0: matin, impossible de mettre les chaussures. Hey. Donc, la journée a bien commencé.
1: Les jambes en l'air. Hein.
2: Ouais, c'est ce que j'allais dire.
1: Jambes en l'air et douchette d'eau froide sur les jambes.
0: Allez. Eh bien, c'est mon emploi du temps pour toute la journée.
1: Mais c'est vrai. Hein. C'est pas une blague, c'est le seul moyen. Et les jambes, tu les mets contre le mur. Tu t'assieds, hop.
2: Mais
1: et
2: pas évident pour marcher, du coup. Ouais, pour aller dans la cuisine avec les jambes, avec les deux jambes en l'air.
3: Sauf si c'est chiant. Sauf si t'es speedrunner, mais bon.
1: Non, mais je suis d'accord, c'est mort. Gros bisous. Bisous, Émilie. Je t'embrasse fort.
0: Bisous, l'équipe. À bientôt. Bisous.
1: Guillaume.
4: Salut, Coé. Salut, toute l'équipe.
1: Salut, moi, Guillaume. Raconte-moi un peu alors.
4: Oh bah moi ce matin, pas de bol, c'est le cas de le dire. J'ai fait un fort mouvement avec ma main. Mon bol s'est pété la gueule par terre avec tout le chocolat, le lait. Enfin, ouais, j'étais content. En plus, j'étais pieds nus. Enfin, c'était la grosse galère, on va dire. Un peu énervé. Puis j'étais à la bourre en plus.
1: Ouais, c'est j'avoue. Vrai. Y a rien eu sur le pantalon ?
4: Non, j'étais en short. Oh, mais sur les jambes, oui.
1: Ça va, tu pars travailler en short. Toi, tu fais quoi comme métier ? Maître nageur sauveteur ?
4: Non, mais j'étais en short, je sortais du lit, quoi.
2: Ah, oui. Il dort pas en costume.
1: Ah, ouais, alors pourquoi pas. Pour être prêt à tout moment, le mec décroustait des surimi, là, les bâtonnets de surimi. Ouais, il était en costume dans l'eau, lui.
2: Ah, bah oui, c'est vrai.
1: Alors.
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4: Oui, on va parler des trucs où on fait semblant de comprendre pour pas passer pour un idiot.
3: Ouais.
4: Quand on nous parle de bourse ou de crypto.
3: Ouais, généralement,
4: bah voilà, ouais, oh, tu fais c'est comme c'est saoulant. En plus, tu fais semblant. Ah ouais, ouais, ah, ok, ah, je comprends. Ouais, ouais,
3: je comprends
4: ah,
3: ouais. rien si ce n'est que ah, je peux me prendre une douille en dormant.
5: Non, Vito, lui, il s'y connaît et du coup, il se prend des douilles. Non, mais, je sais pourquoi je prends des douilles.
3: Non, mais je le dis honnêtement, on a essayé de m'expliquer. Les mecs qui viennent et ils parlent des histoires de stockage sur le stockage du truc. On m'a expliqué 10 fois, je ne comprends rien. Je sais juste. Qu'à un moment donné, tu peux fermer les yeux, te réveiller un matin, toute ta thune, elle s'envolait,
6: oui.
3: Le site, il a fermé, et ton truc, il vaut 0,001 centime. Ça, je le sais.
5: Le mieux, c'était les NFT, vous vous souvenez
4: de ça? Oh là là, l'escroquerie.
5: C'était magique.
3: C'est pas faute de l'avoir dit dans l'ancienne radio où nous étions, que c'était bien de la merde et que ça servait à rien. Je me souviens, on en faisait gagner. Il disait, si, c'est super, c'est l'avenir. Ah bah, le mec qui a des NFT énergie, qu'à aller voir la valeur que ça fait. Non, mais c'est vrai, c'était la plus grosse escroquerie de la Terre, les NFT. C'était, on ne se vendait rien.
7: Oui, parce que les cryptos, il y a certaines cryptos qui sont utilisées, le bitcoin est utilisé pour payer, etc. Ouais. Il y a même des états qui font des réserves fédérales de crypto, donc c'est quand même sérieux. C'est quand même plus costaud.
3: C'est pas que c'est sérieux, c'est qu'il en existe trop. Il y a ceux qui sont de référence et qui sont... mais il y en a, ils sont ouverts et fermés dans la nuit. Hein.
7: Oui. Mais on n'a pas des images de singes de réserves fédérales. Ouais,
3: c'est ça. Stouff, continue.
4: Alors, autre chose où on fait semblant de comprendre, c'est avec l'informatique. Quand ton ado, il vient de parler genre de cache, de cloud... Donc toi, tu fais ouais, je sais, ouais. Ouais, mais je savais, ouais.
7: Ça va, vous, connais. Vous êtes assez connectés, vous.
3: Ça, ça va.
4: Voilà. Nous, ça va, mais il y en a...
6: Ouais.
3: Ça va.
4: T'inquiète.
3: Non, moi, ça va, ça. Ça va.
4: Bien sûr.
3: À peu près.
4: Bon. On a aussi le foot. Le hors-jeu, par exemple. Coco, c'est quoi le hors-jeu? Tu fais semblant. Vas-y, c'est quoi le hors-jeu?
3: J'ai jamais compris. Il y en a un qui a bougé, je crois.
4: L'arbitre il est nul. Voilà, c'est le genre de comprendre le foot.
7: L'arbitre il vient 2-3 soleils.
4: Voilà,
6: en fait, c'est quand un attaquant adverse est derrière la défense. Quand on lui fait la passe et
5: non, c'est au moment où on lui fait la passe.
3: C'est ça que je comprends pas.
6: En fait, c'est toujours, même quand tu connais la règle, elle est très dure à expliquer facilement à l'autre.
4: Alors là, ça va peut-être pas te parler à toi parce que tu es un connaisseur, mais on fait semblant de comprendre. Par exemple, c'est le vin.
7: Ah oui.
4: Le vin, tu vas faire il a un petit retour, le petit goût de banane.
5: Il a du slip.
4: Alors que juste le truc que toi tu dis dans ta tête, c'est ça pique ou ça pique pas?
3: Je mets une caisse, moi, tu vois. C'est vrai que je m'y intéresse bien. J'ai pas encore le vocabulaire.
4: Mais nous, c'est vrai qu'on fait il y a un petit retour,
3: Mais banane, avec le temps, tu.
4: Tu connais, tu t'y habitues.
3: Oui, les régions.
4: Le tanin,
3: rien, les régions n'ont rien à voir les unes avec les autres. L'odeur, l'arôme,
5: le cépage.
6: L'histoire, c'est bon.
3: C'est du merlot, si c'est un. Non, ça n'a rien à voir.
4: Captain Merlot. Ouais.
6: Beaucoup de chocolat.
4: Et on va terminer. Enfin, les trucs où on fait semblant. Enfin, c'est surtout vous, messieurs, vous faites semblant de comprendre. C'est quand votre femme vous fait des reproches.
7: Ah oui.
4: Voilà, pour la paix sociale, vous faites genre oui, mon amour.
6: Oui,
4: je comprends.
3: Je suis semblant de dormir, moi.
4: Voilà, je comprends.
3: Je dors beaucoup en ce moment.
4: C'est vrai. 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
3: La SNCF fait sa pub. Et celle du Tour de France, vous n'avez pas vu?
4: Si, j'ai vu.
3: Ils ont fait une pub, c'est magique. Ils ont fait une campagne publicitaire sur une vidéo où on voit Toulon.
4: C'est
3: pour le Tour de France.
4: Ouais, c'est sympa.
3: C'est génial. Sauf que le Tour de France, il n'y est pas allé depuis 62 ans. C'est pas de chance quand tu prends une ville qui est quasiment la seule où il n'est pas passé depuis 60 ans.
5: Oui.
3: C'est pas de chance. Appelez-moi Jean Castex de la SNCF.
6: Ah, il va nous en dire un peu plus quand même.
7: Chers voyageurs, attention, le boss Jean Castex va parler.
8: Eh bien, mes chers compatriotes, et bonjour à tous, c'est moi, le boss des cheminots, le king des rails, le roi du chouchou, Jean Castex.
6: Bonjour monsieur Castex.
8: J'entends que ma SNCF de mon cœur est critiquée à cause d'une publicité, c'est honteux.
6: Bah en même temps c'est logique,
8: On nous a demandé, laissez-moi parler, des images de Toulon.
6: Oui.
8: On a donné. De base, je m'occupe des trains, pas des vélos. Le vélo, c'est pour les ringards. Le train va plus vite et en plus, je vous le rappelle, il fait chouchou. Mais pour me rattraper, je vais proposer des nouveautés qui vont faire bien à la SNCF.
6: Ah, bah, très bien. Ben, allez-y, on vous écoute alors.
8: Premièrement, pour les départs en vacances, les prix en voiture bar seront enfin plus raisonnables.
6: Ah, très bien.
8: Le pain au chocolat ne coûtera plus 8,50 €.
4: Alors, mais combien ?
8: 8,49 €. On avance.
6: Secondo,
8: pour les retards, on vous le dira à l'avance, car on le sait, mais pour nous faire pardonner, on vous donnera une box nourriture SNC.
6: Ah, ça existe déjà.
8: C'est la même que d'habitude, sauf que là, la Macédoine sera remplacée par du céleri rémoulade fait par ma femme Josiane. Troisième

0: Et en plus, vous serez juste toujours derrière quelqu'un qui, lui, peut l'incliner au maximum.
1: Il fait chier tout le monde. Ouais.
0: Quatrièmement, pour éviter des gens qui parlent au téléphone en haut-parleur et qui emmerdent le monde, on leur donnerait un micro et une scène au wagon-bar puisqu'ils veulent un public. Autant aller jusqu'au bout.
2: C'est pas idiot, ça.
1: Ouais, pas mal.
0: Cinquièmement, et enfin, chaque voyageur recevrait un diplôme officiel qu'il trouve, s'il trouve, pardon, la bonne porte afin que le train ne reparte

0: monter dans le bon wagon.
1: Et c'est vrai. Ça arrive souvent, ça, que ton wagon soit tout au bout.
0: Ah, c'est vrai, quand t'as pris le 2, t'es content parce que t'as le 2 et que tu te rends compte que le 2
1: est tout au bout.
0: C'est celui qui est sur le quai tout rétréci qui fait plus que 20
2: centimètres. Moi, j'ai eu le 2 après le 16, après le 3, le 14, le 8, le 5.
0: Écoutez, ne vous plaignez pas non plus, monsieur Pietre. Je pourrais augmenter le prix des billets qui sont déjà élevés. Et en plus, vous coupez la clim.
1: Ouais, c'est déjà le cas.
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2: Pogacar, phénomène de vélo. Moi, je ne regarde pas le Tour de France, mais il faut avouer que même si on ne s'y intéresse pas, le gars est un
3: mais
2: phénomène.
3: Il est au-dessus du phénomène.
4: Ouais, ouais, ouais.
5: J'espère,
2: pour la peine.
5: J'espère qu'on ne va pas apprendre dans 10 ans que... A priori non, parce qu'il est surveillé de près. Hein, mais
2: je pense qu'il y en a un qui est surveillé.
5: Oui, je pense.
2: Parce que c'est lui. La compile du Tour de France, spécial Pogacar avec la chanson du peloton pour Pogacar.

0: encore la chanson de Pogacar lui-même.
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0: La vraie chanson de Pogacar.
2: Je vais trop vite,
1: 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Je vais vite, mais je freine
2: pour pas semer tout le monde.
0: C'est le seul mec qui freine. Dans les montées, il fait les gars, je vais vous attendre parce qu'on va pas y arriver. La chanson de Paul Sexa, vous savez, le jeune prodige français pour Pogacar.
2: Mais très loin derrière toi. Attends, Pogi. Oh, Pogacar, attends.
0: La chanson de Pogacar pour le Possexax.
1: Je t'attends. 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
2: Mais c'est chiant.
0: La chanson des spectateurs dans la montagne, toujours pour Pogacar.

0: vois pas.
1: Eh ben, il est déjà passé.
2: La chanson du directeur de course pour Pogacar qui veut faire la grosse commission sur la route, mais bah, qui veut pas s'arrêter.
3: Je suis pas là.
1: Je suis pas là.
4: Et là.
1: Je suis pas là.
4: Ah oui, mais.
1: Je suis pas là.
4: Hey.
3: Je suis pas là. Je suis pas là.
5: La casse arrêtée aussi.
3: Je suis pas là.
4: Je suis pas là.
2: Ah, on m'a dit que le patron d'Europe 1 vient de tourner le bouton et nous écouter. Il vient de l'éteindre en disant toujours pas.
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0: caserne de pompiers de Fort Worth.
1: Merde.
0: Au Texas. Mm-hmm. Parce que ça coûte cher un chien.
1: Ah oui.
0: Voilà, il laisse une lettre et il dit « S'il vous plaît, aidez mon bébé ». Dans cette lettre, il explique qu'après avoir perdu son logement, lui et son chien vivaient depuis de 20 mois dans un campement de fortune et ne pouvaient plus s'occuper correctement du chien, tout en essayant de reconstruire sa vie. Touchés par son histoire, les pompiers ont d'abord pris soin du chien, puis ont décidé de l'adopter collectivement au sein de la caserne. Parallèlement, une équipe d'aide aux sans-abri a retrouvé le vétéran et avec le soutien d'une association, lui a fourni un logement temporaire dans un camping pour véhicules aménagés, ainsi qu'un accompagnement avant d'engager le vétéran au sein de la caserne où il vit désormais. Avec son chien, et grâce à cette mobilisation, le chien et son maître ont tous les deux retrouvé un foyer et un travail.
2: C'est beau.
3: Ça, c'est beau, ça.
4: Ouais.
0: Voilà, c'est mignon.
4: Ça,
0: c'est
4: l'histoire. Ça.
0: Ça. C'est trop beau. Le chien, bon, bah, maintenant, le chien a bouffé tous les tuyaux des camions de pompiers. Faut pas qu'il y ait un incendie, mais c'est une belle histoire.
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0: sa PS5. pendant que ses voisins cherchaient refuge, lui traversait sereinement les pièces, récupérait ses biens les plus précieux sous les rafales.
1: À mon avis, c'est pas le seul qui ferait ça. Ouais.
2: Et sa femme, il en a fait quoi?
0: Il s'en est occupé aussi.
2: Ah bon.
0: Il l'a attaché sous un parasol qu'il a ouvert au milieu du jardin. En attendant.
2: Allez, nature, fais ton travail.
0: Il était là, il faisait check ça la rafale. Il attendait que le vent l'emporte. Deuxième champion, Dana Mitchell, une Arizonaise de 31 ans. Alors écoutez bien cette histoire. Elle est arrêtée dans un supermarché de Phoenix parce qu'elle s'est allaitée elle-même. Vous ne rêvez pas.
2: Quoi ?
0: Elle s'est allaitée elle-même au rayon boulangerie. Oh. Interrogée par les policiers, elle a expliqué qu'elle avait faim, qu'elle était dans son droit, que les femmes sont autorisées à allaiter en public.
1: Vous avez
0: l'image ?
3: Oui.
0: Les agents, alors ils n'ont pas partagé son interprétation de l'allaitement en public. Ils l'ont embarqué pour indécence publique et trouble à l'ordre public.
2: Visuellement,
0: faut pouvoir le faire. Parce que je pense que là, il y a plein de femmes. Là, il y a plein de femmes qui nous écoutent dans la voiture. Elles sont comme ça, font. Elles baissent la tête. Comment c'est possible? Il y a des personnes qui sont capables de faire ça. Et pour les garçons, c'est pareil. Interdiction de s'allaiter soi-même.
1: Bon, c'est souple.
0: Ouais, de toute façon, c'est un tour de rein, ça. Champion du jour, Mélissa Anne Carter, 34 ans, interpellée dans un magasin de spiritueux. Elle a voulu voler une bouteille de vodka. Elle l'a dissimulée.
2: Mais non.
0: Elle l'a dissimulée.
2: Dans ses fesses.
0: Les employés ont remarqué une démarche inhabituelle. Tu m'étonnes, c'est pas une mignonnette.
2: C'est la mode en ce moment.
0: Lente hésitance, avec des petites pauses régulières tous les 2 mètres. Se dirigeant vers la sortie, la situation a pris une tournure médicale quand la bouteille s'est retrouvée coincée, obligeant les employés à appeler l'ambulance avant même d'appeler la police. Elle a tenté de prétendre ne pas avoir. Alors ça, c'est fabuleux. Ne pas savoir d'où venait la bouteille.
2: Ah oui.
0: Mais les caméras de surveillance ont mis fin au débat parce qu'on la voyait.
1: Je sais pas ce qu'elle fait là.
0: Franchement, c'est un tamagnum. Ah bon, non. En rajoutant 2 citrons, c'est de faire une caipirinha.
2: Une cacaille.
0: T'as raison. Mais il a raison.
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1: Le jeune homme que vous allez entendre s'occupe en allant à la pêche. Mais c'est un jeune homme, il a été surpris car il n'a pas pêché un poisson.
2: Ah bon?
1: Mais autre chose.
3: Oh les gars, c'est pas je suis à la pêche. Je suis à la pêche avec mon pote, c'est pas j'ai chopé ça. C'est une putain de tortue.
2: C'est une putain de tortue.
1: On va le réécouter parce que c'est le truc de fin qui est quand même assez intéressant.
3: Oh les gars, c'est pas je suis à la pêche. Je suis à la pêche avec mon pote, c'est pas j'ai chopé ça. C'est une putain de tortue.
1: Comment il a pu pêcher une tortue?
4: C'est les gens qui relâchent dans la nature leur tortue. Ouais.
1: Mais pour les plus grands, alors il y en a qui attendent les résultats du bac, c'est aujourd'hui.
2: Ouais.
1: On a trouvé plusieurs réactions d'étudiants au moment où ils apprenaient qu'ils avaient eu le bac ou pas. On va commencer avec ce garçon qui visiblement attendait, lui, d'être bachelier. Alors depuis un petit moment quand même. Hein.
5: Oh putain, yes! Yes! Putain, ça fait 3 ans que je le rate, putain, yes!
1: Ah ouais?
5: Champagne.
1: Ah, 3 ans quand même. On continue avec ce jeune homme, il sera au lycée avec sa mère pour voir s'il a le bac ou pas. Alors vous allez entendre très vite le résultat, surtout écoutez bien sa mère à la fin.
6: Oh frère, je suis pas sur la liste. Je suis pas sur la liste.
7: Oh non, il a raté son bac.
1: Allez, mente de rire. Puis il y a celui qui va fêter ça comme un foufou.
8: Là aujourd'hui c'est la folie, ma mère va être contente, je vais l'appeler là, je l'ai pas encore appelé. Mon père va être content. Ce soir on va manger du riz. Quoi?
2: Ce soir, on va manger du riz.
1: Ce soir, c'est riz.
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0: À cause d'un manque d'argent, évidemment.
1: Évidemment.
2: Je pense que je pourrais le réaliser suivant mes moyens.
1: Eh ben voilà.
3: Quand je m'en vais à l'armée au mois de septembre, mes moyens ne me permettent pas. Je fais des écoles humides, alors je ne peux pas me permettre.
4: Mais bien sûr, il y a ceux qui peuvent partir dans des destinations lointaines. Et alors, ils kiffent.
5: Bah, cette année, je voudrais aller à Prague parce que, et à Marienbad parce que je m'intéresse au baroque cet été.
4: Oui.
5: L'année dernière, je voulais plutôt voir la Renaissance italienne. Alors, je suis allé à Florence et ça prend des années.
6: Peut-être en Yougoslavie, on fera un camp itinérant le long de la côte d'Almat.
4: C'était fun.
6: On aura surtout nos vacances sur le camping et le sport.
7: Nous partons en Espagne, comme d'habitude.
4: Et il y en a qui partent pas si loin que ça aussi à l'époque.
8: Moi, je vais aller en vacances en Bretagne pendant un mois,
9: Je vais dans le Maine-et-Loire avec un camarade.
4: Maine-et-Loire. C'était dans le Maine-et-Loire. Allez, on est en 64. L'ORTF était parti dans un truc tout nouveau qui s'appelait le Club Med.
10: Ils sont aujourd'hui près d'un demi-million à pratiquer une telle formule de vacances. Il y a 10 ans, ils étaient 2000 seulement. Et tout porte à croire que bientôt, ils seront 1 million à subir ainsi cette cérémonie de l'accueil.
4: Alors, le Club Med, pour beaucoup, c'est une formule jeune.
11: Ah bah oui.
12: Par son ambiance, par son caractère même.
13: Oui.
12: Par le fait de coucher dans des cases, de se laver... en groupe, enfin de manger en groupe, par ces jeux également, son organisation, quoi, oui. Les spectacles qu'ils donnent.
13: Vous trouvez ça tout ça très bien?
12: Oui.
4: Bah oui. Alors, je vais remonter encore un peu plus la machine à remonter le temps. On est en 45. La France sort de la guerre. Et les Parisiens, ils font quoi? Ils restent
11: à Paris.
4: Ah, bah, à Paris.
11: Ah bon.

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2: On a tout de suite Jeff Tuche qui voulait s'exprimer parce que le chômage monte. Ça va mon Jeff?
3: Ça va et vous les amis?
2: Bah nous ça va, mais vous avez raison, les chiffres c'est... Alors l'Europe ça remonte et nous le chômage en France, 8,2% de la population active.
3: Mais oui, si c'est terrible, moi je comprends pas pourquoi tout le monde fait la gueule. Le chômage augmente, ça veut dire qu'il y a plus de monde à l'apéro, 11h.
2: Ouais mais bon, c'est pas bon pour le pays ça, 8,2%, faut que les gens travaillent Jeff.
3: Le travail faut pas en abuser, regarde les gens qui bossent trop, ils ont des réunions, des tableaux Excel, ils disent on se cale un call. Ouais, c'est plus une vie. Moi, si tu me demandes mon métier, je réponds je suis dispo. Voilà, je suis dispo, c'est un métier à temps plein.
4: Ouais.
3: Bah oui, mon coin, il faut être organisé.
2: T'as raison.
3: Ne pas improviser une sieste de 2 heures, ça

0: vous ne dormez pas, lui non plus.
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2: Le dossier du jour, ma petite stouffe, c'est...
3: La dernière crasse que vous avez fait à votre voisin.
2: Est-ce que vous avez fait déjà des petites crasses à votre voisin? Vous t'en avez fait?
3: Moi, j'ai fait un truc gentil. C'était quand il y avait le match de foot mardi de la France.
2: Ouais.
3: En fait, j'ai capté qu'en bas, mes voisins du dessous, ils avaient un décalage avec moi, mais que j'étais vraiment en avance sur eux. Donc, quand il y avait but, qu'est-ce que j'ai fait? J'ai ouvert la fenêtre et j'ai gueulé.
4: Oh là là, et gratuit. Ils t'ont rien fait.
3: Voilà. Et je l'ai fait à chaque fois.
2: Mais c'est pas bien ça. Résultat, ils vont chier dans ta boîte aux lettres. Ils vont dire tiens, 3-0 pour la France.
3: Ouais, mais je sais pas, ça m'a fait plaisir.
5: Moi, mes voisins, en fait, au bout de mon jardin, il y a un champ. Mais le champ, c'est un jardin d'un voisin, en fait. Quoi. Et ma fille, elle faisait pas gaffe pendant le Covid, elle ramassait les cacas des chiens. Au lieu de les mettre à la poubelle, elle balançait. Elle disait, c'est un champ. Elle balançait.
2: Jusqu'au jour où le mec a dit, pardon, je bronze dans mon jardin. Ça vous dérange pas.
5: C'est exactement ça, le mec. Il y a un moment, il faudra arrêter. Mon jardin, c'est pas une poubelle. Et donc, il avait toutes les merdes. Et depuis, il me parle plus du tout.
2: Ah, c'est vrai? T'as même pas pu lui dire c'est une bêtise, c'est une erreur.
5: J'ai dit, c'était ma fille, elle a pas fait gaffe, mais ça l'a pas fait rien.
2: Pourtant, se fâcher avec toi, faut y aller. Parce que toi, t'es quand même un mec sympa.
5: Bah oui, mais.
4: Il est pas fâché, Pietre.
2: Non, mais.
3: Jamais fâché.
2: Moi, j'aurais un voisin comme Pietre. J'arriverais tout colère. J'aurais dit, non, tu vois sa tête, t'entends sa femme. Non, mais tu vois ce que je veux dire.
4: Il est déjà puni.
2: Tu peux pas te fâcher, c'est pas quelqu'un qui part au quart de tour. Enfin, c'est. Corentin, y a pas de soucis avec les voisins?
6: Si, moi, j'avais au tout début, quand mon fils était bébé, il y avait les voisins du dessous qui faisaient beaucoup de soirées, c'était des jeunes en coloc, musique et tout. Et la journée, du coup, je mettais sur mon enceinte la musique à fond, le bruit de travaux. Toute la journée.
2: Et ça, c'est le truc.
6: Bon, mais c'est bon, mec, de 20h jusqu'à 4h du mat, quand t'as un petit en bas âge et tout, toi tu veux dormir.
2: C'est l'appartement que tu laisses ou c'était celui d'avant?
6: Celui d'avant.
2: Ah, parce que ça aurait été l'appartement que tu laisses, moi j'aurais été toi, j'aurais mis la musique à fond tous les jours.
6: J'aurais fait un trou dedans.
5: Moi, quand j'ai découvert le célibat à Paris, j'avais un très bel appartement et.

0: fêtes de jambon.
1: Oui, je crois qu'il faut enlever les capsules de bouche, le bouchon, pour les mettre à part. Tout.
0: Ouais, voilà. Donc, des fois, je passe à côté du truc. Et donc, j'ai pris les nerfs. Et j'ai des poules à la maison. Et j'en ai une qui couve. Et avec les chaleurs, il y a des œufs qui ont bien tourné, en fait.
1: Ouais. Aïe, aïe, aïe.
0: Donc, j'ai fait un petit sachet plastique, recyclable, bien sûr. Et j'ai mis au fond. Et j'ai laissé quelques jours. Ah. Et il a été vérifié. Et quand il a ouvert, parce que il est passé après moi, donc j'étais là, il a eu l'odeur qui est bien remontée. Et il habite près du local poubelle, en fait.
2: Très bien.
0: Donc, voilà.
2: C'est l'étape avant de je fais caca sur votre paillasson. Ouais, c'est l'étape juste avant. Ah, mais non, mais
0: c'est, ça.
2: Ouais. C'est comme ma voisine qui, la dernière fois, une dame de l'immeuble, a dit : vous pouvez pas vous mettre là ? Vous pouvez pas vous mettre là, c'est une place de passage, ça vous dérange pas ? Non, non, non, non, non. Mais vous pouvez pas vous mettre là. C'est... Alors, vous allez la bouger, la voiture ? Tu sais, c'est des, voilà, c'est des gens qui sont nés le matin, ils disent : tiens, je vais faire chier quelqu'un, moi. Ouais.
3: Elle va prendre en photo.
2: Voilà, elle l'a pris en photo, elle a dû dénoncer, je sais pas qui. Mais bon, bisous, ma petite Mélissa, je t'embrasse.
0: Bisous.
2: Marine, bonjour Marine.
4: Bonjour madame. Hey,
0: salut l'équipe.
2: Salut Marine. Salut. Est-ce que tu es en forme, Marine ? Est-ce que tu es heureuse ?
4: Je suis au taquet.
2: Ah, je t'écoute, Marine. Les voisins, alors raconte-moi.
4: Alors moi j'ai un petit potager dans mon jardin et il y a des petits escargots. Donc tous les soirs je ramasse les escargots et je les mets dans le jardin de mon voisin.
5: Ah comme ça ils te bouffent pas tes salades à toi.
4: Ouais c'est ça, ils bouffent les siennes. Et comme ça après ils me disent: ah mais je sais pas comment tu fais pour avoir un si beau potager.
2: Bon faut ça, pour prendre son temps, faut chasser un peu les escargots. Mais non, c'est pas mal, c'est
5: pas mal, pas mal, pas mal.
2: Bisous Marine, je t'embrasse.
4: Bisous.
2: Aurélien, ça y est on avait encore plein de gens, on pourra pas prendre tout le monde. Aurélien je t'écoute.
6: Oui, bonjour l'équipe.
2: Salut,
6: alors moi, j'ai fait une petite bêtise. J'ai le chat de la voisine qui me pose toujours ses petites souris. Et un matin, je l'ai

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1: Attention, aujourd'hui c'est la journée mondiale des langues, pas les langues parlées. D'accord. Pour la peine, aujourd'hui je vais jouer avec vous l'équipe. Nous allons faire chacun notre tour. Il va y avoir des mots. Alors, vous allez nous dire dans quelle langue c'est ou pas ?
2: Oui, je vais vous le dire, oui, si vous voulez, mais ça ne avancera pas grand-chose.
1: Ah, ça dépend. Vous savez, moi, il y en a qui sont bilingues.
3: Polyglotte.
1: Catalogue même, moi, je suis plus vraiment, je suis tout. Hein. Le principe, c'est qu'il y a une phrase, vous allez devoir essayer de deviner si ce qu'on vous dit ou ce que vous entendez est gentil.
4: Ou méchant.
1: Okay.
5: D'accord.
1: Sympa, teigne. D'accord ? Okay. On y va, première phrase, c'est Pietre.
2: C'est du chinois.
4: Ah, la voix, elle est mignonne. Je trouve que c'est mignon, ça. C'est gentil, ça.
2: Ouais.
4: C'est un compliment.
2: Ouais. Ça veut dire, mets-toi un ananas dans l'anus.
1: Je pourrais écouter.
3: Eh ben, c'est gentil.
1: Je pourrais
3: écouter. Ça dépend sur quel ton c'est dit.
1: Je pourrais écouter ce que ça donne en chinois, mets-toi un ananas dans le. Là, c'est le pire, c'est pour les Chinois qui nous écoutent à Paris qui disent, ah bon?
2: Bon, bah, d'accord. Je me suis fait tatouer sur le bras, ça.
1: Allez, on y va, on continue.

0: gentil.
1: J'aime le saumon.
2: T'as une tête de cochon.
3: Allez, allez. Je me suis, t'as une tête de cochon. Ouais, d'accord,
2: c'est trop.
4: Mash ikve kozé.
2: Ça, c'est du tchèque.
1: Oh, ça, bah, je connais le tchèque, j'ai des origines tchèques. Ouais, ouais, et c'est... ça veut dire t'es beau comme un camion.
2: Ouais. T'as le cuit d'une chèvre.
3: c'est mignon, t'as le cuit d'une chèvre. Restez avec nous dans un instant, le saint du jour. Encore un pour moi. On fêtera les Thibaut dans un instant. Tiens, je pourrais vous appeler pour vous faire un bisou pour la saint Thibaut. Nous aurons tout à l'heure l'invité du jour, ce sera ma.
5: Ta jante.
3: Ma jante.
5: La jante
3: qui a pris le trottoir d'Europe 2 là, dans la descente du parking. Elle sera notre invitée et vous nous raconterez, les auditeurs, si vous avez eu une petite merdouille. Matin au réveil pour débuter la journée, 06 33 11 32 11. Un dernier, vas-y, quelle langue?
2: Là, c'est du russe.
3: Vas-y.
2: Peut-être un peu.
6: Ты потрясающий.
3: Non, ça c'est ça.
0: Ça chie, ça finit par ça chie.
3: Non,
0: quand même.
3: Mais ne vous fiez pas à ça, parce que moi j'ai appris le russe à l'école. Ne vous fiez pas à ça, c'est l'équivalent du point d'exclamation. Ça, c'est une petite gentillesse.
2: Ça, ça veut dire tu es excitant.
3: Comme par hasard.
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0: Ouais, mais eux, ils ont jamais testé un mardi après-midi en claquette devant une rediff de pétanque avec un paquet de chips. Eux, ils ont jamais testé. Et puis le chômage, c'est comme les vacances, sauf que t'as oublié de réserver le retour. Bah oui, il y a intelligent,
1: on croit quoi. Ah, t'es fort. Alors, votre discours n'est pas du tout bon pour le pays, Jeff. Je te l'avoue le dire.
0: Et moi, mon couille, j'ai qu'il faut arrêter de faire culpabiliser les gens. Ah bon? Il y en a qui courent après une carrière. Moi, je cours après les patates que ma Cathy fait. Voilà, je le dis. Et si tu cours, mon couille, tu fais du sport. Ouais. Si tu fais du sport, t'es gaulé. Ouais, si t'es gaulé, t'es presque gaulois. Ah, oui. Si t'es presque gaulois, t'es presque le gaulois. Ouais. Et si t'es presque le gaulois, tu fais des cordons bleus.
1: Et, oui.
0: Et là, le cordon bleu...

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2: Notre premier champion du monde de l'actu, c'est un homme qui est filmé en pleine tornade. Et au lieu de se mettre à l'abri, il s'est précipité courageusement dans sa maison, comme un film hollywoodien, pour sauver...
3: Ses enfants ?
2: Non, ses bouteilles de pinard, sa voiture et sa PS5. pendant que ses voisins cherchaient refuge, lui traversait sereinement les pièces, récupérait ses biens les plus précieux sous les rafales.
4: À mon avis, c'est pas le seul qui ferait ça. Ouais.
3: Et sa femme, il en a fait quoi ?
2: Il s'en est occupé aussi.
3: Il
2: l'a attaché sous un parasol qu'il a ouvert au milieu du jardin en attendant.
3: Allez, nature, fais ton travail.
2: Il était là, il faisait check ça la rafale. Il attendait que le vent l'emporte. Deuxième champion, Dana Mitchell, une Arizonaise de 31 ans. Alors écoutez bien cette histoire. Elle est arrêtée dans un supermarché de Phoenix parce qu'elle s'est allaitée elle-même. Vous ne rêvez pas.
3: Quoi ?
2: Elle s'est allaitée elle-même au rayon boulangerie. Interrogée par les policiers, elle a expliqué qu'elle avait faim, qu'elle était dans son droit, que les femmes sont autorisées à allaiter en public. Vous avez l'image ?
5: Oui.
2: Les agents, alors ils n'ont pas partagé son interprétation de l'allaitement en public. Ils l'ont embarqué pour indécence publique et trouble à l'ordre public.
3: Visuellement,
2: faut pouvoir le faire. Je pense que là, il y a plein de femmes. Là, il y a plein de femmes qui nous écoutent dans la voiture. Elles sont comme ça, faut baisser la tête. Comment c'est possible ? Il y a des personnes qui sont capables de faire ça. Et pour les garçons, c'est pareil. Interdiction de s'allaiter soi-même.
4: Bon, c'est souple.
2: Ouais, de toute façon, c'est un tour de rein, ça. Champion du jour, Mélissa Anne Carter, 34 ans, interpellée dans un magasin de spiritueux. Elle a voulu voler une bouteille de vodka. Elle l'a dissimulée.
3: Mais non, non.
2: Elle l'a dissimulée.
3: Dans ses fesses.
2: Dans ses fesses. Les employés ont remarqué une démarche inhabituelle. Tu m'étonnes, c'est pas une mignonnette.
3: C'est la mode en ce moment.
2: Lente hésitance, avec des petites pauses régulières tous les deux mètres. En se dirigeant vers la sortie, la situation a pris une tournure médicale quand la bouteille

0: pas avoir, alors ça c'est fabuleux, ne pas savoir d'où venait la bouteille.
1: Ah oui.
0: Mais les caméras de surveillance ont mis fin au débat parce qu'on la voyait.
2: Ah, je sais pas ce qu'elle fait là.
0: Franchement, c'est un tamagnum. On rajoute deux, en rajoutant deux citrons, c'est fait une caipirinha.
1: Une
0: cacaipirinha.
1: Eh oui.
0: T'as raison. Mais il a raison.
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0: Je vous le rappelle, il fait chouchou. Mais pour me rattraper, je vais proposer des nouveautés qui vont faire bien à la SNC.
1: Ah, très bien. Ben, allez-y, on vous écoute alors.
0: Premièrement, pour les départs en vacances, les prix en voiture bar seront enfin plus raisonnables.
1: Ah, très bien.
0: Le pain au chocolat ne coûtera plus 8,50 €.
2: Alors, mais combien ?
0: 8,49 €.
2: Ah,
0: on avance.
1: Très bien.
0: Secondo, pour les retards, on vous le dira à l'avance, car on le sait, mais pour nous faire pardonner, on vous donnera une box nourriture SNC.
1: Ça existe déjà.
0: C'est la même que d'habitude, sauf que là, la masse

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1: Question d'enfant au 06 33 11 32 11, écoutez.
2: Salut l'équipe, salut Chou. Coé.
1: Coucou.
2: C'est Zoé, j'ai 9 ans.
1: Bonjour Zoé.
2: J'adore ton émission, ça fait maintenant un petit moment que je t'écoute. Même parfois je suis un peu en retard à l'école parce que je t'écoute un peu trop longtemps. Mais j'ai juste une question pour Stouff. Est-ce que t'as déjà laissé ton téléphone sonner parce que t'avais la flemme de parler à quelqu'un de ton équipe?
3: Bon, ça a dû me le faire.
4: Oh oui, le week-end, il y a des chances, oui.
5: Ça m'arrive de le faire. Je réponds pas tout le temps. Non, mais alors si chez moi, par contre, mon téléphone, vraiment, je le pose et je le regarde plus,
3: ouais,
5: en fait.
3: On a vu. On s'est bien rendu compte de ça.
5: Mais ça m'est déjà arrivé effectivement quand j'ai eu quelqu'un, je sais, qui est très très bavard au téléphone, qui est de l'équipe, qui n'est pas là.
3: Ah.
5: Je réponds pas généralement. Voilà.
1: Tony.
5: Oui.
1: En plus, je comprends pas quand il parle. Ouais.
5: Et ou Bordas, au choix aussi. Hein.
1: Ah, t'as raison. Ouais, Bordas, je lui dis, me fais des vocaux et je le mets en x2.
5: Ouais. Ouais.
1: Oh, donc on continue.
5: Quand je sais que c'est trop long.
6: Salut l'équipe. C'est Zoé Vito. Tu préfères avoir un grain de riz coincé entre

0: Salut. Il est 6h du matin, c'est jeudi aujourd'hui. Grosse journée pour nous. On a du tournage, on a de l'émission de radio. On en a deux aujourd'hui. Vous allez passer un bon moment avec nous. En tout cas, c'est tout ce que j'espère. Je m'appelle Coé, on est sur Europe 2, les news, la météo.
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2: Bonjour, pile 6h et la vague de chaleur en mode continue ce jeudi encore en Anjou. La météo dans un instant. La qualité de l'air impactée à nouveau dans la région. Elle sera de dégradée à mauvaise aujourd'hui selon RPI de la Loire. Les incendies sont par ailleurs quotidiens cette semaine dans le département. Hier, 6 hectares d'un champ sont partis en fumée entre Landemont et Saint-Laurent-des-Hôtels dans les Mauges. Un hectare de

0: en RP Pays de la Loire. Les incendies sont par ailleurs quotidiens cette semaine dans le département. Hier, 6 hectares d'un champ sont partis en fumée entre Landemont et Saint-Laurent-des-Hôtels dans les Mauges. Un hectare de friche détruit aussi du côté de Martigné-Briand et à Montreuil-Juigné dans la Glo-Angevine. Cette fois, 3000 mètres carrés de champs incendiés également hier à proximité de l'entreprise Constellium que les salariés ont été contraints d'évacuer. Une décision de justice hier à Angers, la cour d'appel a jugé pénalement irresponsable Damien D. Il s'agit du jeune élève qui avait attaqué une professeure et deux lycéens à Chemillé en Anjou. Les faits remontent à il y a 2 ans au lycée de l'Irôme. Les conclusions médicales évoquent une ébullition du discernement. L'info ce matin, c'est aussi en 8 jours 7800 hectares de forêts qui ont brûlé en France, quasiment le double de tout le mois de juillet 2025. L'incendie, a dit, dans la Drôme n'est toujours pas fixé. Même chose dans les Pyrénées-Orientales où 6 importantes reprises de feu ont été recensées. Les habitants de 12 communes ont tout de même pu regagner leur logement. La canicule qui va peut-être impacter votre départ en vacances. La SNCF a annoncé l'annulation d'un quart des départs de trains intercités TER et quelques TGV en raison de fortes chaleurs. À l'étranger, la fin du cessez-le-feu au Moyen-Orient. Téhéran affirme ce matin avoir de nouveau ciblé des bases américaines au Koweït et à Bahreïn en riposte à des frappes menées par Washington en Iran. Trump, par ailleurs, a surpris ses alliés hier au sommet de l'OTAN en Turquie. Le président des États-Unis a annoncé que son pays allait autoriser l'Ukraine à fabriquer des missiles Patriot que Kiev réclame depuis de nombreux mois pour assurer sa défense. Début des quarts de finale ce jeudi en mondial de foot avec une affiche très attendue. La France qui fera face au Maroc à 22h. Avant ça, il y aura la 6e étape du Tour de France avec de la montagne au programme ce jeudi entre Pau et Gavarnie-Gèdre. Et puis 21 degrés en moyenne actuellement dans le département, jusqu'à 37 degrés à l'ombre cet après-midi. Le Maine-et-Loire restera soumis aujourd'hui à un temps sec très ensoleillé en dépit de quelques nuages avec un vent modéré de secteur est.
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0: Et on commence en musique avec le festival estival de Trélazé qui se poursuit. Et l'un des concerts gratuits à ne pas manquer ce soir, ce sera celui de Benjamin Biolay au parc du Vissoir à partir de 21h.

Natal, un cycle de 5 soirées estivales jusqu'au 28 juillet. Coup d'envoi donc ce soir de 19 à 22h30 avec une programmation dédiée à l'humour. Plusieurs humoristes de stand-up sont attendus, dont Nathan Amidou, Chloé Fromentin et Matt Moran, aux côtés des artistes de l'Institut National du Music Hall pour un spectacle mêlant chant, magie et performance visuelle. 4 soirées sur 5 sont gratuites sur réservation. Il faut passer directement par le site web du parc. Le parc qui propose aussi une offre de restauration et des formules couplées avec le spectacle nocturne Terra Nocta. Toutes les infos donc sur ces envolées végétales et tout le reste.

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2: Belle journée également pour le Tour de France. Pietro, est-ce qu'on peut en savoir où on en est?
3: Vite.
4: Le Tour de France, Pogacar, hier, il s'est fait une journée off, il a laissé partir tout le monde, donc il a perdu son maillot jaune.
2: Oh.
4: Mais en fait, ça l'arrange.
3: Pourquoi?
4: Parce que du fait qu'il n'ait plus les maillots, il n'a plus les protocoles, il n'a plus les podiums, il n'a plus les contrôles.
3: Il dit qu'en fait, ça lui fait une soirée plus cool, Pietro.
4: Ça peut lui faire gagner 2 heures de son temps. Et du coup, c'est comme ça, il est tranquille, il est peinard, il rentre dans son bus.
5: Mais il va gagner?
4: Mais oui, il va gagner.
2: Posons la question à Jean qui est exclusif, notre journaliste qui a bossé sur le Tour de France.
6: Ils dorment sur des chaises pliantes pendant 3 jours pour voir passer des

0: Ils se croient plus rapides que les meilleurs cyclistes du monde. Leur technique, courir à côté des coureurs pendant 5 secondes en hurlant comme si le maillot jaune était leur cousin. Résultat, un mollet en feu, une chute évitée de justesse et un passage au ralenti sur toutes les chaînes de télé. Pourquoi ces champions du dimanche pensent-ils pouvoir suivre des athlètes qui roulent à plus de 50 km/h? Qui sont ces débiles prêts à finir dans un fossé juste pour passer 2 secondes à l'écran? Tour de France, immersion au cœur de ces sprinteurs qui n'ont jamais dépassé le bus scolaire. Notre enquête, c'est ce soir sur ces stars.
1: On va terminer, cherche enquête exclusive, bien évidemment avec le très très beau portrait de la semaine. Ah.
0: Dans le portrait de la semaine, Benoît. Benoît était venu voir passer le peloton, comme chaque année. Casquette, merguez, camping, la panoplie complète. Puis une gourde atterrit à ses pieds, il la ramasse.
2: Hey, c'est peut-être celle de Lance Armstrong.
0: Il boit une gorgée, erreur. En moins de 10 minutes, son cœur bat tellement vite que sa montre connectée appelle les pompiers toute seule. Des bosses lui poussent sur le crâne, son zizi devient fluo, et depuis, il monte les escaliers en danseuse. Simple boisson énergétique, cocktail de vitamines, ou recette si musclée qu'elle ferait pédaler un tracteur en col de montagne, nous avons retrouvé cet homme. Aujourd'hui, il dépasse les vélos électriques, juste pour aller chercher une baguette. Le portrait de la semaine, l'homme qui a bu dans une gourde du Tour et qui depuis demande un contrôle antidopage avant chaque barbecue. Le portrait de Benoît, c'est dimanche, dans 7 à 8 sur...
3: C'est ça.
1: Bah évidemment, on met tout sur C'est ça.
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0: Nous partons en Espagne, comme d'habitude.
1: Et il y en a qui partent pas si loin que ça aussi à l'époque.
2: Moi, je vais aller en vacances en Bretagne pendant un mois, d'août.
3: Je vais dans le Maine-et-Loire avec un camarade.
1: Maine-et-Loire. C'était dans le Maine-et-Loire. Allez, on est en 64. L'ORTF était parti dans un truc tout nouveau qui s'appelait le Club Med.
4: Ils sont aujourd'hui près d'un 500 000 à pratiquer une telle formule de vacances. Il y a 10 ans, ils étaient 2 000 seulement. Et tout porte à croire que bientôt, ils seront 1 000 000 à subir ainsi cette cérémonie de l'accueil.
1: Alors, le Club Med, pour beaucoup, c'est une formule jeune.
5: Ah bah oui.
6: Par son ambiance, par son caractère même.
7: Oui.
6: Par le fait de coucher dans des cases, de se laver en groupe, enfin de manger en groupe. Par ses jeux également, son organisation, quoi, oui. Les spectacles qu'il donne.
7: Vous trouvez ça, tout ça très bien?
6: Oui.
1: Bah oui. Alors, je vais remonter encore un peu plus la machine, à remonter le temps. On est en 45. La France sort de la guerre. Ah. Et les Parisiens, ils font quoi? Ils restent
5: à Paris.
1: Ah bah à Paris.
8: Ah bon. Comme c'est bon les vacances, et comme il faut les aimer pour vouloir partir. Car les guichets sont avares dans les gares transformées en salles d'attente. Courage et patience, c'est la devise de l'aspirant au départ.
1: Ah bon?
8: D'ailleurs, pourquoi ne pas rester à Paris?
1: Eh oui.
8: Paris a ses plages artificielles où l'on se marche sur les mains tout aussi bien qu'ailleurs.
1: Déjà à l'époque.
8: Et puis la Seine vaut bien la mer.
1: Ouf.
8: La berge d'Auteuil peut dès maintenant se nommer la plage d'Auteuil. Ouf. Bien que les guides ne fassent pas encore mention de cette villégiature familiale.
1: Bien. Remontons encore plus le temps.
9: Ah, tu peux.
1: 1936.
10: Oh là là.
1: Première fois les congés payés.
11: Ah. Partir. C'est la première joie qu'apportent les vacances aux citadins prisonniers toute l'année de leurs tâches, de leurs soucis, des conventions. Les vacances, vol évasion, illusion de l'aventure dont le goût demeure au fond du cœur. Retour à la nature qui se part en cette saison de toutes les séductions.
1: Oh, c'est tellement beau, c'est t'as beau, vu un peu
5: vache. Ouais. Mais ils parlaient tous bien.

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2: Ouvre le top du jour.
3: Oui, on va parler des trucs où on fait semblant de comprendre pour pas passer pour un idiot.
2: Ouais.
3: Quand on nous parle de bourse ou de crypto.
2: Ouais, généralement, je comprends
3: rien. Bah ouais, mais tu fais c'est comme c'est saoulant en plus, tu fais semblant. Ah ouais, ouais, ah, ok, ah, je comprends. Ouais, ouais,
2: je comprends rien si ce n'est que je peux me prendre une douille en dormant.
4: Non, Vito, lui, il s'y connaît et du coup, il se prend des douilles. Je sais pourquoi je prends les douilles.
2: Non, mais je le dis honnêtement, on a essayé de m'expliquer. Les mecs qui viennent et ils parlent des histoires de stockage sur le stockage du truc. On m'a expliqué 10 fois, je ne comprends rien. Je sais juste. Qu'à un moment donné, tu peux fermer les yeux, te réveiller un matin, toute ta thune, elle s'envolait.
4: Oui.
2: Le site, il a fermé et ton truc, il vaut 0,001 centime. Ça, je le sais.
4: Le mieux, c'était les NFT, vous vous souvenez
3: de ça? Oh là là,
4: c'était magique.
2: C'est pas faute de l'avoir dit dans l'ancienne radio où nous étions, que c'était bien de la merde et que ça servait à rien. Je me souviens, on en faisait gagner. Il disait si, c'est super, c'est l'avenir. Ah bah, le mec qui a des NFT énergie, qu'à aller voir la valeur que ça fait. Non, mais c'est vrai, c'était la plus grosse escroquerie de la Terre, les NFT. C'était, on ne se vendait rien.
5: Oui, parce que les cryptos, il y a certaines cryptos qui sont utilisées, le bitcoin,

0: Bitcoin est utilisé pour payer, etc. Ouais. Il y a même des États qui font des réserves fédérales de crypto, donc c'est quand même sérieux. C'est quand même plus costaud.
1: C'est pas mais que les... c'est sérieux, c'est qu'il en existe trop. Il y a ceux qui sont de référence et qui sont. Mais il y en a, voilà, ils sont ouverts et fermés dans la nuit. Hein.
0: Ouais. Mais on n'a pas des images de singes de réserve fédérale. Ouais,
1: c'est ça. Stouff, continue.
2: Alors, autre chose où on fait semblant de comprendre, c'est avec l'informatique. Quand ton ado, il vient de parler genre de cache, de cloud. Donc toi, tu fais ouais, je sais, ouais, mais je savais, ouais. Je connais. Va, connais.
0: Vous êtes assez connectés, vous.
1: Ça, ça va.
2: Voilà. Nous, ça va, mais il y en a.
3: Ouais.
1: Ça va.
2: T'inquiète.
1: Non, moi, ça va, ça.
2: Ça va.
1: Bien
2: sûr.
1: À peu près.
2: Bon. On a aussi le foot. Le hors-jeu, par exemple.

0: derrière la défense quand on lui fait la passe. Et
1: non, c'est, ça, c'est au moment où on lui fait la passe.
2: Voilà. Ah, c'est ça que je comprends pas.
0: En fait, c'est toujours, même quand tu connais la règle, elle est très dure à expliquer facilement à l'autre.
3: Alors là, ça va peut-être pas te parler à toi parce que tu es un connaisseur, mais on fait semblant de comprendre. Par exemple, c'est le vin.
1: Ah oui.
3: Le vin, tu vas faire. Ah oui, il a un petit retour, le petit goût de banane.
1: Il a du slip.
3: Il va te boiser. Alors que juste le truc que toi tu dis dans ta tête, c'est ça pique ou ça pique pas?
2: Ah ouais, voilà. Ou aussi, je mets une caisse, moi, tu vois. Ah, mais c'est vrai que je m'y intéresse bien, j'ai pas encore le vocabulaire.
3: Mais nous, c'est vrai qu'on fait, ouais, il y a un petit retour, ouais.
2: Mais banane, avec le temps, tu.
3: Tu connais, tu t'habitues.
2: Oui, les régions
3: n'ont
2: rien à voir les unes avec les autres, l'odeur, l'arôme,
1: le cépage.
0: Ah, si, l'histoire, c'est bon.
2: Si c'est du merlot, si c'est non, ça n'a rien à voir.
3: Captain Merlot. Ouais.
0: Beaucoup de chocolat.
3: Et on va terminer. Enfin, les trucs où on fait semblant. Enfin, c'est surtout vous, messieurs, vous faites semblant de comprendre. C'est quand votre femme vous fait des reproches.
1: Ah oui.
3: Voilà, pour la paix sociale, vous faites genre oui, mon amour. Oui, oui,
0: oui.
3: Je comprends.
2: Je fais semblant de dormir, moi.
3: Voilà. Je comprends.
2: Je dors beaucoup en ce moment.
3: C'est vrai. 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

0: cibles en Iran au cours de la nuit. Téhéran a riposté en lançant des drones contre le Koweït et Bahreïn. Le baril de pétrole grimpe. Mauvaise nouvelle pour le prix des carburants à la pompe chez nous notamment. Toujours des incendies dans les Pyrénées orientales et la Drôme. Dans le Cher, hier, on a frôlé le pire avec un site d'armement menacé par les flammes. Finalement, le risque a été écarté. En Savoie, par ailleurs, un pompier volontaire de 22 ans a perdu la vie en luttant contre les incendies. Un rapport sur le traitement de l'inceste par la justice rendu public aujourd'hui. Quelques 160 000 enfants sont victimes chaque année de violences sexuelles et dans 81% des cas, l'agresseur appartient à la famille. Ultime répétition ce soir à Paris pour le défilé aérien du 14 juillet. Les pilotes d'avions et d'hélicoptères vont s'entraîner à défiler dans l'axe des Champs-Élysées. La Coupe du monde de foot, un premier obstacle sur la route de l'équipe de France. Les Bleus vont défier le redoutable Maroc ce soir en quart de finale. Coup d'envoi à 22h. Le Tour de France et la haute montagne au menu ce jeudi avec la 6e étape vers Gavarnie-Gèdre sur 186 km. Et puis le festival estival de Trélazé. Et l'un des concerts gratuits à ne pas manquer ce soir, ce sera celui de Benjamin Biolay au Parc du Vissoir à partir de 21h.
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0: 22 degrés à 6h32, place La Rochefoucauld à Angers. Sous l'effet d'un soleil toujours largement dominant ce jeudi en Anjou, la température max relevée à l'ombre aujourd'hui sera de 37 degrés. Mêmes éléments attendus demain au-dessus du département avec pour seule évolution une nouvelle poussée des températures jusqu'à 39 degrés à l'ombre et 22 degrés pour ce qui concerne les minimales. Voilà pour l'info, tout de suite c'est le Bifort sur Europe 2, 6h32, bon réveil.

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3: Le air croissant, d'après vous, je vous le dis, ça vient de Pattaya. D'après vous, c'est quoi? C'est une belle info, faut la trouver.
4: Ah ouais, mais non.
5: Ah ouais, donc c'est un truc pas bien.
4: Bah, ah ouais, mais non.
3: Pas bien, pas bien.
4: Ah ouais, mais non.
3: Pas bien.
4: Ah ouais? Mais non.
3: C'est comme les fameux jeux de mots. Crit hair.
6: Ah, c'est air
3: comme cheveux.
7: Voilà. Ah ouais, j'étais parti.
3: Venez prendre
7: moi.
3: Du bon hair. Ah ouais. Tu vois, ça veut dire cheveux. C'est une pâtisserie à Pattaya, garnie de mèches d'algues noires. En fait, t'as l'impression que ton croissant, il a la touffe d'Elvis.
8: Oh, oh, c'est
3: horrible. Et honnêtement, tu le vois, c'est dégueulasse, sauf que ça se mange parce que c'est des trucs d'algues.
4: Ah oui,
3: voilà. Alors chaud. Le look, bon, il laisse des gens se sentir mal. La friandise, elle est bonne. Ça se mange, les gens veulent le goûter par elles-mêmes. Voilà, ça s'appelle...
6: Croissant.
5: Hein? Une vieille touffe.
3: Ça vous branche?
4: Ah ouais, mais non.
3: Je te jure, c'est Elvis avec les ronds flaquettes.
4: Ah ouais, mais non.
6: Ouais, cheveux.
4: Ah ouais, mais non.
5: Oui. Oui. Oui.
6: Vous avez tout ce que t'as dans le fond de la baignoire.
3: Ouais.
4: Mais non.
3: Si, il y a un petit côté chouchou croissant aussi.
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3: Tous les matins, nous avons plein de gens qui viennent nous voir. Nous avons des invités, des gens connus. Hier, elle n'était pas connue. Jusqu'à hier matin. Ma jante est venue s'exprimer hier du terrain.

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0: Et du garage, il est large comme le détroit d'Ormuz.
1: Ah oui.
0: Oui. Il arrive avec son gros 4x4. Non, il a pas les yeux en face des drôles ou sec.
2: Oh bah non, et du coup, qu'est-ce qui va se passer pour vous, pardon?
0: Alors, il va encore passer au sablage.
2: Alors,
0: faut que j'aille chez le kiné.
2: Ouais.
0: J'ai descendu 2 étages. Sur la gueule.
1: Ah ouais,
2: ça fait du bruit.
0: Sur ma gueule. Ouais. C'est violent. En plus, il y a les petits trucs dans la descente, là, clac, clac, clac, clac.
2: Ah,
0: clac.
2: Oh là là.
1: Ouais.
0: Mais bon, les aléas.
2: Ah, les aléas d'une.
0: La dernière fois, c'était sa femme, là.
2: Ouais.
0: Nat.
2: Ouais.
0: Qui soi-disant, c'était le trottoir qui s'est séché sur moi. Eh, hey, mon cul, c'est du cru. C'est du testicroussé.
2: Bon, bah, courage à vous, quand même, l'agent à coco.
0: Bah, merci. Bah, en plus, vendredi soir,
2: ouais,
0: on avait un rassemblement de tuning là, sur le parking du Action de Maubeuge.
2: Ah ouais.
0: Fallait que je sois belle, là, pour essayer de pécho la jante du Tiguan de Jordan de Douai.
2: Ah ouais.
0: M'excite, celle-là. Cache pas que elle brille bien.
1: Bah là, c'est mal barré.
0: Avec ma gueule, il aurait dû tout laisser d'origine aussi. Quel kéké, tu es là.
2: Non, mais c'est clair. Bonne journée, surtout bon courage.
0: Ça
2: va être long.
0: Je vais avoir le nez dans le sol là, toute la journée, il n'y a plus de pneus. Là, je suis à ras du bitume. J'attends la dépanneuse.
1: Ouais.
0: Ah, j'ai hâte. Hein.
2: Ah bon? Pourquoi vous avez hâte?
1: Oula, qu'est-ce qui se passe?
0: J'ai hâte de me faire déboulonner les boulons. Avec un gros pistolet.
2: Ah ouais.
0: J'ai le bruit du pistolet, ça se pote. Vas-y.
1: Ah, oh là, il va. Dis-lui, fais-le, tu vas l'exciter.
0: Chatouille-moi l'écrou anti-vol. J'adore.
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0: le bordel.
1: Oui, ça, on les appelle supporters parce qu'ils mettent des maillots de oui. Paris ou de
0: et dans ceux qui camoufle. Vont et dans ceux qui vont foutre le bordel, il y aura peut-être pas du tout de supporters marocains et il y aura peut-être pas du tout de marocains.
2: Non, oui, c'est ça. Ouais.
0: C'est ça le pire. C'est-à-dire que et puis il y aura de toutes les nationalités. En fait, ce soir, ça va être le repère de gars qui foutent le bordel.
2: Et pas
0: multinationalité.
2: Que comme, et pas que comme Pietre, il y en a qui vont en profiter pour éclater 2-3 magasins pour faire les soldes. Quoi.
0: Ah mais c'est ça, t'as raison.
2: Clairement. Ils sont juste là pour ça, ils s'en foutent du foot.
0: Bon, écoutez, une pensée pour les commerçants, et puis soyons pas non plus, ça peut-être aussi, ça peut aussi bien se passer.
2: Oui.
0: Si demain, s'il y a deux magasins de cassés, c'est deux de trop dans toute la France, c'est deux de trop, mais ça fera non plus, c'est pas non plus...
2: Je miserai pas sur
3: dans
2: ça,
3: le
2: moi.
3: Mythe
2: moi
3: des plus, bisounours, c'est ce que j'allais dire aussi.
1: Oui, aimons-nous tous ensemble.
0: Je vais vous dire, je crois en mon prochain, monsieur.
2: Bien sûr,
1: on en reparle demain.
0: Ben monsieur, moi je crois en l'amour. Monsieur.
3: Moi je crois que ça va être un coup des Paraguayens.
0: De toute façon, je vais vous dire un truc. Dès qu'il va se passer quelque chose,
3: c'est
0: maintenant Paraguay. Je fous tout sur les Paraguayens.
3: Oui,
0: voilà, tu sais quoi, Paraguayens. Allez, reste avec nous. Il est 7h01. Bonjour. Dans un instant, en revanche, si ce soir vous comptez fêter ça autour d'un bon truc qui se mange.
3: Oui.
1: Ouais.
0: Et ben je vous le dis, il y a peut-être un drame qui est en train de s'annoncer.
4: 7h11.
0: Je vous en parle.
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5: Bonjour, 7h02, tenue estivale toujours exigée ce jeudi en Anjou. La météo dans un instant. La qualité de l'air, elle se dégrade de nouveau dans la région ce jeudi. D'après RP de la Loire, les niveaux aussi entre dégradés et mauvais, notamment en raison d'un pic d'ozone lié aux conditions météo estivales. Des mesures de vigilance sont recommandées, en particulier pour les publics fragiles, avec un appel à modérer les activités extérieures et l'usage des véhicules polluants. Plusieurs incendies de végétation se sont déclarés hier dans le Maine-et-Loire. Le plus important a détruit 6 hectares de champs entre Londemont et Saint-Laurent-des-Hôtels dans les Mauges. D'autres feux ont touché le département. 1 hectare de friche est parti en fumée à Martigny-Briand. Et 3000 mètres carrés de culture ont brûlé à Montreuil-Juniet, tout près d'Angers, près de l'entreprise Constellium. Les salariés du site ont été évacués par précaution. Aucun bilan, aucun blessé n'a été à

0: voilà, tous ceux qui bossent sur les chantiers, là, qui sont déjà certainement en train de bosser depuis ce matin.
1: La Corse est en vigilance, rien du tout. J'ai appris ça ce
0: matin.
1: Mais
0: dans le sud aussi, vous prenez le sud-est de la France, ouais. Le Var, etc., etc., n'est pas en canicule. Il fait une chaleur normale dans le Var.
2: Il fait 30 degrés.
0: Ouais. Oui, ce qui est la température normale d'un mois de juillet dans le Var. Donc, c'est très étrange ce qui se passe quand même.
2: Ouais.
0: Ah, je vous dis, le Touquet, j'ai fait un investissement de ouf, ça va devenir la Côte d'Azur. Côte d'Azur modérée.
3: Ouais, ouais. Mais la Bretagne aussi.
0: Modérée, il fera 29-30, alors que les gens, tu suffoques dans les grandes villes. Ouais. Les gens, vous verrez.
2: On va mettre une petite laine.
0: Je vais pas vendre tout de suite.
1: Ils sont en train de planter des oliviers, là.
0: Oh, vous verrez.
4: Ils ramènent les cigales.
0: Moi, j'ai commencé à mettre des manguiers et des trucs de noix de coco dans mon jardin. On va y arriver. Toute l'équipe est là ce matin pour vous réveiller. Stouf, salut, Mastouf.
4: Bonjour.
0: Et Monsieur Pietro est en forme.
1: Alors, c'est un bien grand mot, mais ça va.
0: Corentin était en train de se reposer dans la prod, là, quand je suis arrivé.
3: J'ai pas encore rentré.
0: En fait, Corentin, j'ai compris un truc. Dès qu'ils voient un canapé, c'est pas le trône des sofas. Il dit, faut que je l'essaye.
3: Non, mais là, fin de saison compliquée.
0: Soirée compliquée. Mais en même temps, tu charges. Tous les soirs, tu rajoutes un truc.
3: Bah oui, mais en même temps, je suis invité. Je suis poli.
0: Moi, je décline. Moi, monsieur, quand je me lève très tôt le matin, je décline.
3: Ah non, ça se fait pas.
0: Ah mais toi t'es pas d'accord.
1: Ouais, il est invité, mais c'est le dernier à partir à chaque fois.
0: Ouais. Ah, encore un grave. Bon, monsieur, le corps va bien.
2: Oui, un petit molki au bord de la Seine hier soir, pas trop tard.
3: Alors,
2: voilà.
0: Quoi, c'est quoi un molki,
2: l'équipe, la que tu balances.
3: Ah oui, en bois.
0: En bois, ah, oui. Exact, oui. On jouait sur le bord de la Seine hier, on était en détente.
1: T'as été racketté par Hamza ou pas?
2: Non, je l'ai pas vu.
0: Hamza Ladouane, il t'a pas demandé 2 euros, il t'a dit sinon je te pique tes quilles. Bon, salut mon petit Vito.
1: Bonjour.
0: Salut à vous tous qui nous écoutez, la France qui bosse et qui se lève tôt, prothésiste dentaire tout à l'heure, les champions du monde de l'actu. Je vous présenterai Gauguin, le perroquet, dans moins de 5 minutes. Et encore une histoire, nous terminerons bien la semaine avec encore une histoire de quelqu'un qui s'est mis des choses dans les fesses.
1: Celui-là, il est en finale. C'est normal, parce qu'il est extraordinaire.
4: Non, mais c'est du vrai.
1: Oui, oui, c'est du vrai.
0: Je pense que l'année prochaine, on va faire un jingle. Non, ça se met pas là. Non, ça se met pas là. On va le mettre pour l'année prochaine. Les hallucinations auditives de l'été, elles sont là dans des chansons que vous connaissez. Alors attention.
1: Ouais.
0: Aujourd'hui, il y aura du piquant. Aujourd'hui, il y aura du choquant. Aujourd'hui, il y aura des chansons que vous n'entendrez plus jamais.
3: On a

0: Oui, mais nous, on a cette vision-là parce qu'on y est tous les matins, tout le temps, 4 heures.
1: Lire-moi les messages. Je pense que les gens, aujourd'hui, il faut se passer, il faut que ça respire. Ça respire un peu. Truc à 150 jours, c'est possible.
2: C'est possible. Ah, mais bon. Alors, radio, on met juste des petits extraits.
1: Voilà, ouais, regardez. Vous ne pensez pas que ce serait mieux, ça? Regardez, tout de suite, Offenbach. Tu peux mettre un peu plus.
3: C'était bizarre.
1: Attends. C'était Offenbach.
2: Voilà.
1: Les gens, ils disent OK, on a pris notre moment de rire, on a pris notre moment de musique, on est bien. Non, il y a un drame qui vient de se passer là.
2: Qu'est-ce qui se passe?
1: Vous n'êtes peut-être pas au courant, je vous l'annonce. C'est terrible. Il y a eu un problème d'eau. Je ne suis pas sur la bonne feuille. Laissez-moi 3 secondes et je serai sur la bonne feuille.
3: 1, 2, 3.
1: C'est ma faute. Mon écran, il s'est allumé, pas sur le bon truc.
2: En Bretagne.
1: On a deux émissions, c'est sur celui-là.
3: C'est un problème d'eau en Bretagne.
1: C'est en Bretagne.
3: Quoi?
1: Dans le Morbihan. Ouais. L'accès à l'eau potable a été restreint.
2: À Pontivy.
0: Quoi?
1: Attendez.
0: C'est chez moi, ça.
1: Mais attendez, c'est pas tout. L'entreprise Alto.
0: Oh, fabrique... je connais.
1: Qu'est-ce qu'ils fabriquent?
0: Ils font les chips.
1: Ah, oui. Bretz.
0: Bretz, ben oui.
1: A été contrainte de suspendre la production de ses usines de Saint-Géran.
0: Ouais, Saint-Géran.
1: Croisansvec.
0: Croisansvec.
1: Et nous. Oui, bon, excusez-moi.
0: Dis bien les trucs. Bon, pour une fois qu'on parle de ce coin-là.
1: Ouais, bah, je suis désolé, j'en parle.
2: Mais... Attends, il y a un autre nom.
1: Et Noyal-Pontivy.
0: Ouais, très bien. Et à l'hôpital là-bas, Cario.
1: Six autres usines du secteur ont été à l'arrêt pour les mêmes raisons. Putain. Ça veut donc dire qu'on n'est pas à l'abri que pour les finales de Coupe du Monde de football, au niveau des chips, on soit un petit peu. En rupture de stock.
2: On n'aura plus de bretz, et pourtant elles sont bonnes.
1: Et c'est les meilleurs. Les bretz. Voilà. Alors, en théorie, les usines sont reparties, mais il faudrait pas qu'ils recoupent l'eau une deuxième fois.
2: Et pendant ce temps-là, Koé arrose sa pelouse.
1: Donc elle reste bien verte. Oui, mais moi je suis au Touquet, et les Bretons ne m'en voudront pas. Hein, les Bretons. Si, finalement.
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1: Allez, bienvenue. Au fun back en entier, salut. Dans un instant, les champions du monde de l'actu. Avec encore des gens qui ont mis des trucs où il fallait pas.

0: mieux tous les deux et que nous.
1: Allez, voilà. Oh, choupinou.
0: Ah ouais. Moi, je suis un bon qu'à dormir. Regarde, il y a son poudin, on dirait le panier du chien. Piet, c'est le gars qui fait que de péter et tout.
2: Mais non,
0: donc, les gars, là, tous les deux en amoureux. Toi, ils ont rien dit parce qu'ils ont peur. Mais les deux, là.
2: C'est ça.
0: Une prochaine, tous
2: parce
0: les
2: que
0: deux.
2: Si jamais on lui dit quelque chose, on va se prendre Vianney deux fois par jour.
3: 7h17. Vous avez Vianney, il est très gentil, ce garçon.
2: Ah oui, tant qu'il construit sa cabane. Voilà, restez avec nous, champion du monde de l'actu, on y va. Un Américain de 42 ans qui a semé le trouble dans un restaurant asiatique près de Houston. Écoutez-moi bien, il a construit une forteresse défensive à partir des chaises à manger autour du stand crevettes. Insistant sur ce qu'il, écoutez bien, ouvrez les guillemets, il protégeait un trésor national. D'après lui, trop de clients prenaient plus que leur part normale.
4: De crevettes.
2: Donc, il a choisi de s'approprier le butin. Le personnel l'a évidemment sorti du restaurant après avoir fait payer le supplément.
4: Ah oui, voilà, quand même.
2: Voilà, il paraît qu'il a fui en Ukraine pour aider l'armée à reprendre le fameux territoire. Alors, Piet, c'est bien, il m'a mis du Gambas. Mais
0: ah oui, non.
2: C'est pas ça, Piet, c'est le Donbass.
4: Ah, oui. Oh, c'est pareil.
2: Ouais, je sais. Gogan, c'est un perroquet. Alors, écoutez bien cette histoire. Il vit chez des propriétaires au Texas. C'est notre deuxième champion. Il y a 4 ans, il s'est enfui, Gongas. Depuis, plus de nouvelles, jusqu'à la semaine dernière, il est réapparu au même endroit. Il n'a pas changé, c'est le même. Sauf qu'il ne parle plus anglais, mais espagnol.
4: Mais non.
2: Ils ont découvert qu'en fait, il avait des bagues de la Colombie. En fait, il s'est barré, il est allé faire un tour en Colombie.
1: Mais ça fait loin.
2: Et donc il revient, il fait « Hola, eres amigo de Montecas !»
4: espagnol.
2: C'est pas
4: drôle.
2: Incroyable.
4: Si, c'est drôle.
2: Enfin, maintenant, il paraît qu'il deal de la cocaïne à tous les oiseaux du quartier. Depuis, c'est le bordel. Les mésanges se réveillent à 3h du mat. Dans tous les... Il paraît que c'est compliqué. Et notre champion du jour.
4: Alors lui, il est extraordinaire.
2: Je peux avoir une musique avec un petit piano, une musique douce, parce que ça se raconte avec une musique douce. C'est un homme de 22 ans, de Caroline du Nord, qui a été hospitalisé samedi tard. Après que ce que les urgentistes ont décrit comme un dangereux défi alimenté par l'alcool, impliquant, écoutez-moi bien, je vais essayer de le faire de façon imagée pour que vous compreniez ce qui s'est passé. Des Mentos, du Coca Light, et une poire à lavement.

0: Il a mis les Mentos, avec la poire à lavement, il a mis le Coca Light et...
1: Il a mis d'abord les Mentos.
0: Vous savez ce qu'il faudrait faire? Vous savez ce qu'il faudrait faire? Il faudrait l'accrocher sous un hélico et il éteint les incendies dans le sud. Je le mets sous un hélicoptère. Allez mon gars, Mentos, poire à lavement, Coca Light.
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0: le gars t'éteint tous les départs d'incendie en 2 minutes, 7h20.
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2: Salut tout le monde, c'est Europe 2. Vous écoutez, qu'est-ce qu'on écoutera, monsieur Vito, dans un instant?
3: Chacun.
2: Ce soir, Coupe du Monde de football, Ousmane, il va marquer. Ah. On le mettra aussi, le Ousmane, il va marquer. C'est important, la France qui bosse et qui se lève tôt. Coralie n'est pas encore en vacances, n'est-ce pas, Coralie?
4: Ouais, malheureusement, mais bientôt, au mois d'août.
2: Ah, raconte-moi, tu vas aller où? Fais-nous rêver.
4: Bah, j'ai pas pris, je vais en Bretagne.
2: Bah, c'est bien,
4: rien.
2: Ah, je vais te dire, c'est vachement bien. Tu vas où en Bretagne?

0: Ah, en tout cas, l'idéal, c'est le monde fou, il est 1er août, 18 août.
1: Oui, c'est ça.
0: Voilà.
1: Ouais.
0: Après, ça commence déjà à retomber. En tout cas, le boulot se passe bien, tu es contente?
2: Ouais, c'est calme. Hein. C'est très calme encore.
0: Ah bon? C'est calme?
2: Il n'y a rien, quoi.
0: Ah, prothésiste dentaire, en théorie, vous les chicots.
1: Il n'y a pas de saison pour les chicots. Ben,
0: voilà,
1: chicots.
2: Non, c'est pas ça. C'est qu'avec l'étranger, les dentistes, ils envoient des travaux à l'étranger.
0: Ah
2: non,
0: oui. Ah, tu veux dire qu'ils font faire les prothèses de dents à l'étranger?
3: C'est moins cher.
2: Ouais. Donc, et ça, c'est moins cher, et du coup, nous, on se retrouve. Ouais,
1: bon, elles sont en amiante, mais c'est moins cher.
2: Ouais. Non.
0: Ou en
2: les produits qu'ils mettent dedans, on ne sait pas ce que c'est. Hein.
0: Ou en écorce d'arbre, bon, ça se voit, mais. Ou en dents d'âne, tu vois, t'as un truc qui dépasse. Bon, c'est pas, faut le retailler, mais.
4: Des dents de ouf.
0: Bon, Coralie, on va voir si tu connais bien ton métier. Qu'est-ce qu'une prothèse conjointe? C'est quand tu payes les dessins à ta copine. Pourquoi?
1: Les prothèses de ta conjointe.
0: Bien sûr. C'est une prothèse qui te fait fumer un pétard. Pourquoi?
1: Ouais, c'est la prothèse conjointe. D'accord. Le verbe jointé.
0: Ok, c'est une prothèse fixe qui sert à restaurer les dents abîmées.
2: La troisième. J'aurais bien dit la deuxième, mais non, la troisième.
0: Qu'est-ce qu'un bridge cantilever?
1: Je sais même pas ce que c'est. Cantilever.
0: Cantilever. Ouais. C'est un bridge qui a pris l'humidité, parce que quand il est vert, c'est qu'il a pris l'humidité. C'est un bridge pour Hulk, rapport à la couleur. C'est un bridge qui ne s'appuie que sur une dent adjacente.
2: La troisième.
0: Très bien. Et une couronne Richmond. C'est quoi ça? C'est une couronne pour les riches?
1: Ouais.
0: C'est une fausse dent à base de fromage à raclette?
1: Ouais.
0: Le fromage à raclette de chez Richmond. Et, ou c'est une couronne pleine de substitution?
2: Ouais, je vais dire la troisième aussi.
0: C'est quoi une couronne pleine de substitution?
2: Aucune idée.
0: Merci. Je te fais des gros bisous, Coralie.
1: Tu comprends pourquoi les autres ils vont à l'étranger?
0: Et les autres ils parlent peut-être pas français, mais ils savent ce que c'est, les Richmond. Bisous, ma petite Coralie, je t'embrasse fort. Bisous, bisous.
2: Bisous, à bientôt.
0: Bisous, ma belle. Et allez, la France!

0: France va jouer, on se fera un petit coup d'Ousmane, il va marquer dans un instant, champion du monde de l'actu. Retour des hallucinations auditives qui vont arriver, le son des réseaux, l'importance de poser des questions dans le bon sens dans la rue, vous verrez, ça a un sens. Les news, la météo, salut, 7h32.
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2: Bonjour, 7h33, soleil et chaleur toujours au menu météo du jour en Anjou, on en reparle dans deux minutes. Conséquence, la qualité de l'air impactée à nouveau dans la région, elle sera de dégradée à mauvaise aujourd'hui, selon RPI de la Loire. Et les incendies sont désormais quotidiens cette semaine dans le département. Hier, 6 hectares d'un champ sont partis en fumée entre Landemont et Saint-Laurent-des-Hôtels dans Limoges. Un hectare de friche détruit aussi du côté de Martigné-Briand et à Montreuil-Juigné dans l'Aglo-Angevine. 3000 mètres carrés de champs incendiés hier à proximité de l'entreprise Constellium, que les salariés ont d'ailleurs été contraints d'évacuer. Une décision de justice hier à Angers. La cour d'appel a jugé pénalement irresponsable Damien D. Il s'agit du jeune élève qui avait attaqué une professeure et deux lycéens à Chemillé en Anjou. Les faits remontent à 2 ans au lycée de l'Irôme. Les conclusions médicales évoquent une abolition de son discernement. L'info ce matin, c'est aussi en 8 jours 7800 hectares de forêt qui ont brûlé en France, quasiment le double de tout le mois de juillet 2025. L'incendie a dit dans la Drôme n'est toujours pas fixé. Même chose dans les Pyrénées-Orientales où 6 importantes reprises de feu ont

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1: Salut tout le monde, merci de nous avoir rejoints à cette Europe 2, 7h36. Vous êtes là tous les matins et nous sommes très très heureux que vous soyez avec nous. L'équipe est en forme, il y a Pietre qui a très peu dormi mais qui est bien. Ouais, il y a Vito qui est là. Vito, t'es sourd au niveau de la musique, faudrait peut-être que tu mettes tes deux oreilles. Je pense que si tu mettais ta deuxième oreille, tu te rendrais compte, tu dirais oh, c'est fort cette musique.
2: J'étais en train de me dire si c'était pas moi qui...
3: C'est pour ça que je vous entendais pas
1: parler. C'est le premier réalisateur qui fait, écoute, je commence à en avoir marre de les entendre, ça fait un an. Oh là là, on est mieux comme ça. On est mieux. Salut Bastou, Pietro, Corentin.
4: Salut.
1: Nos journalistes dans toute la France, ceux qui sont encore là. Hein, je pense qu'on en a perdu un petit peu.
5: Quelques-uns.
1: Disparus au champ d'honneur.
5: Ils vont revenir.
1: Bien sûr, qui sont au Monoï, là, sur la plage, comme là. Ils sont en train de bronzer.
6: Ça y est, ça commence les vidéos sur Insta, genre sur la plage. Là.
4: Ah, les doigts de pile.
1: Ah, mais là, on va y arriver. Là, on va arriver au week-end du 14 juillet. Généralement, le week-end du 14 juillet, t'as un déclencheur. Ça y est, ça commence à être bam! Ça commence à.
6: Les photos de jambes sur la plage, c'est ça.
2: Avec
6: les
2: petites musiques,
4: bon entendeur et tout. Là.
1: Ou l'autre. Machin bleu, là.
4: Soleil bleu.
6: Soleil bleu.
1: Laissez-moi vivre comme je veux. Ah, bien compris ça. Monsieur Vito, va bien?
3: Oui, ça va.
1: Ça va. Vous savez. Il
3: n'entend pas bien.
1: On a toute l'équipe qui est là et on est très heureux d'être avec vous aujourd'hui pour cette émission. Dans un instant, nous aurons le son des réseaux. Je vous le dis, l'important de poser des questions dans le bon sens. Parce que si vous ne les posez pas dans le bon sens, ça ne veut pas dire la même chose. Vous entendrez tout ça dans un instant et la Villa des animateurs reviendra sur Animaux à adopter. François Hollande, Nagui fera jouer Emmanuel Macron dans N'oubliez pas les paroles. Le loyer va tomber. On fait comment pour jouer, Souffle?
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1: très bien.
2: On met loyer, L-O-Y-E-R, au début de son message.
1: Si vous avez un chien, je suis sûr que vous pensez tous qu'il est très intelligent. Quand on aime son animal, on pense évidemment...
3: Oh non, moi j'en ai un, je sais qu'il est con. Hein. Ah là là, le pauvre. C'est un bulldog aussi. Hein,
1: ouais, alors, eh bien, il y a un classement scientifique qui a été fait sur l'intelligence des chiens.
3: Ouais.
1: Ah. Alors qui mélange, évidemment, on leur demande pas d'inventer un vaccin, hein, mais on leur demande en fonction de la vivacité, du rappel.
2: D'accord.
3: Mais des fois, rien que dans le regard, tu le vois si ton chien est intelligent ou pas. Hein. Ah ouais. Je sais que le mien, mon Livio, tu le regardes, tu te dis, bah
2: c'est
3: non,
2: quoi comme race?
3: Toi, un bulldog anglais.
4: Coco.
3: Ah ouais, tu sens que lui.
2: Oui, le berger allemand, tu le fais pas chier.
3: Il a pas tout misé sur le cerveau, quoi.

0: Cap d'Agde.
1: Ça, je peux vous, alors ça, je peux vous dire qu'au 1-2-2 plus 8, au Cap d'Agde, ça, ça va. Écoutez bien, on n'entend que ça. Hein, ça donne, moi, j'entends que ça. Là aussi, hein.
2: On a compris le message, madame.
1: Merci madame, non mais écoutez, on fait ce qu'on veut, madame. Hein. Ça suffit, enfin. Dans le titre Dracula de Tamim Impala, c'est terrible parce que tout le monde n'entend que.
2: Il éjacula.
1: Et là, c'est médical, il éjacula.
2: Ah oui.
1: C'est médical. Oui, écoutez. Il a fait quoi? Et là? Terrible. Dans la série, ils ont Gilles de la Tourette. Ces horreurs qui sont dites dans les chansons étrangères, One Republic, on osait dire dans la chatte, on l'a remet. On osait dire ça, c'est terrible.
3: Ah oui,
1: on a entendu.
3: Ah oui, c'est violent.
1: On a entendu, écoutez bien, si tu l'as entendu, c'est tout.
4: Oui, j'ai entendu.
1: Ah, on l'a entendu, remets-le. Run away. Ça va être là. Eh oui. Dans le titre, Mami Wata avec Gazo et Tiakola, vous connaissez ça?
3: Oui.
1: C'est son Wata. Voilà. On entend. J'ai du temps pour un petit caca. C'est ça qui est fou.
5: Mérite que je t'appelle Rémi à mort. J'ai du temps pour un petit caca.
4: Ah, il le dit vraiment là.
1: Un petit caca.
4: C'est pas les paroles.
1: Si, je viens du temps pour un petit caca. Écoutez bien.
5: Mérite que je t'appelle Rémi à mort.
1: Allez.
5: J'ai du temps pour un petit caca.
3: Ah oui,
1: c'est ouf, tu te doutes bien qu'il va pas dire j'ai du temps pour un petit caca.
4: Il y a tellement de choses dans les chansons des rappeurs.
1: Et enfin. Pietre est revenu à la charge, puisque dans le titre Personal Jesus de Depeche Mode.
2: Mais attendez, il y a une variante. En fait, je m'étais trompé.
1: Avant, il entendait Richard Gasquet. Écoutez bien. Voilà. Ouais. Et bien maintenant, il n'entend plus ça. Il est revenu ce matin à la charge. Il a dit maintenant, j'entends autre chose. J'entends un autre joueur.
2: Ah bon?
1: Écoutez.
6: Wilfried Tsonga.
1: C'est fou. Allez, bienvenue sur Europe 2. Merci de nous avoir choisi. Bienvenue dans la radio la plus cool, la plus détente. Ça va pas vous refroidir tous les matins, mais on va essayer de vous faire rire et de vous

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0: Laissez-moi vous présenter cette jeune femme qui va faire une date avec un gars. Elle est au téléphone avec lui. Bon, alors le problème, c'est qu'elle va lui poser une question pour lui demander où il vit.
3: Ouais.
0: Mais elle n'a pas posé la bonne question. Ah. Bon, le gars, si, mais elle l'a mal formulée.
3: Ah, ok.
0: Et à l'autre bout du film, la question l'arrange, écoutez.
4: Ouais, mais si tu veux, tu peux venir chez moi, au moins on goûtera les spécialités de ma région.
5: Où t'habites?
4: Ouais, si tu veux, aussi.
3: Non, on va à la ville.
0: On va réécouter ce son, si ça ne vous dérange pas. Écoutez bien.
4: Ouais, mais si tu veux, tu peux venir chez moi, au moins on goûtera les spécialités de ma région.
5: Où t'habites?
4: Ouais, si tu veux, aussi.
6: Non, monsieur, c'est pas ça qu'elle voulait.
0: Vous savez que quand vous faites ça, une femme, il vaut mieux qu'elle ait le même humour que vous.
3: Bah, carrément. Ouais.
0: Vraiment, hein. Allez, enfin, quand vous êtes en couple, il faut savoir dire les choses à l'autre. C'est important, comme ce monsieur.
7: Arrêtez de dire à des meufs sur Internet à quel point elles sont belles. Et allez plutôt le dire à votre femme. Chérie?
5: Oui.
7: Les femmes sur Internet sont belles.
5: Mais t'es sérieux, là?
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0: Salut. Bon réveil, bonne journée, la Villa des animateurs avec Macron arrive.
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0: Bonne chance à ceux qui traversent cette période de clavicules intenses.
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2: Salut les claviculaires. Dua Lipa arrive dans un instant, c'est Europe 2. Watch me. Je rappelle que le loyer va tomber dans un instant. Vous envoyez loyer, LOYER au 7 12 13. Je vous appelle, je vous dis quelle est la seule radio qui paie votre loyer. Vous me dites
3: Europe 2.
2: Et bim, c'est gagné. Animaux adoptés, nouvelle famille pour une nouvelle vie sur C-Star demain soir. Direction, c'est la SPA de Pornic.
3: C'est ça.
2: Ah. Là où c'est tourné. On embrasse toutes les SPA, oui. Les LPA et tous les gens qui bossent avec les animaux. Courage à vous, et parce que je vous assure qu'avec cette chaleur, la vie pour les animaux, c'est un cauchemar. Est-ce que la villa, les personnalités aiment la villa, aiment les animaux, on a qui ?
3: Pour commencer, un de nos anciens présidents de la République, c'est... attendez. Voilà.
4: Merci.
3: Ouais, vous l'avez entendu, donc c'est Monsieur Hollande, bonjour.
5: Attendez, j'enlève mon casque.
3: Bonjour
5: à tous.
3: Bonjour Monsieur le Président.
5: Et bonjour Europe 2.
4: Bonjour.
5: J'ai entendu que vous parliez d'animaux et de votre question. Est-ce que les personnalités aiment les animaux?
4: Oui.
5: C'est ce que vous avez dit. Bien, j'aimerais y répondre.
3: Oui, allez-y Monsieur Hollande, on vous écoute. Quel animal préférez-vous?
5: Personnellement, j'adore les lapins.
3: Ah oui,
5: c'est mignon, surtout tellement beau avec des carottes et des patates.
4: Oh non,
5: c'est mijoté pendant une heure et c'est meilleur réchauffé avec un peu de moutarde. Ma
3: Non, mais monsieur Hollande, non, on parlait pas de cuisine, surtout pas, c'était pas de ça le but là.
5: J'ai du mal comprendre, écoutez, c'est dommage, mais sinon il y a le poulet, vous voyez, le poulet frites du dimanche devant Jean-Luc, il est 12 coups de midi.
4: Ah ouais.
5: Avec de la mayo et du ketchup, super bam.
3: Bon, on va vous laisser, monsieur Hollande, parce que là, c'est pas le bon.
5: Il y a le mouton, il y a le bon jeu.
4: Oui.

0: Europe 2, nous sommes là tous les matins entre 7h et 11h, l'après-midi, 15h30, 18h. Merci, merci de votre gentillesse, merci pour vos gentils mots que vous nous laissez sur les réseaux. Merci d'être là ce matin, peut-être que vous avez mis la vidéo pour nous voir en plus sur YouTube, Twitch, TikTok, Facebook. Et vous vous direz, ils sont pas design, mais ils sont sympas. Oui. On est pas bronzés non plus, on n'a pas pris de belles couleurs. Mais on est enfermés tout le temps. Semaine prochaine, souvent, on fait les photos en plus pour la rentrée.
1: Oui, j'attends des nouvelles.
0: Voilà. Hein? Qu'est-ce qu'il y a?
2: Bon, avant les vacances, c'est tout. Hein,
0: oui, mais je suis d'accord, mais après les vacances, c'est trop tard.
1: Bah oui.
0: On a retourné le problème dans tous les sens. Ah, oui, hein, oui, c'est tout.

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3: Salut, c'est Europe 2, il est 8h02. Merci d'être là dans un instant. Est-ce que votre chien est intelligent? J'ai la pyramide de l'intelligence sous les yeux. Je vous expliquerai tout ça, race par race, le loyer, Pierre et Marie, c'est ce qui arrive.
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5: Bonjour, 8h02, la vague de chaleur en mode continue ce jeudi encore en Anjou, la météo dans un instant. Nouvel épisode de pollution dans les Pays de la Loire. Aujourd'hui, RPI de la Loire prévoit une qualité de l'air dégradée à mauvaise sur une large partie de la région en cause des concentrations élevées d'ozone favorisées par la chaleur et un fort ensoleillement. Les autorités invitent les personnes sensibles à limiter les efforts physiques en extérieur et recommandent de réduire les déplacements en voiture. Nouvelle série d'incendies hier dans le Maine-et-Loire, 6 hectares de cultures détruits entre Landemont et Saint-Laurent-des-Hôtels dans les Mauges. Un autre feu a ravagé un hectare de friche à Martigny-Briand, tandis que 3000 mètres carrés de champs ont été brûlés à Montreuil-Juigné, à proximité de l'entreprise Constellium. Par mesure de sécurité d'ailleurs, les salariés ont été évacués. Une nouvelle étape judiciaire dans l'affaire du lycée de Lirôme. L'auteur d'une attaque au couteau sur une enseignante et deux élèves, c'était il y a 2 ans. Il vient d'être déclaré pénalement irresponsable par la cour d'appel d'Angers. Une décision fondée sur les expertises psychiatriques unanimes sur l'absence de discernement au moment des faits. Terra Botanica ouvre aujourd'hui ses envolées végétales à Angers jusqu'à la fin juillet, jusqu'au 28 précisément. 5 soirées thématiques au programme sont prévues, dont 4 gratuites sur réservation. Lancement ce soir avec du stand-up et un spectacle de music-hall. L'info ce matin, c'est également un regain de tension au Moyen-Orient. Les États-Unis ont mené une série de frappes sur 90 cibles en Iran au cours de la nuit dernière. Téhéran a riposté en lançant des drones contre le Koweït et Bahreïn. Le baril de pétrole grimpe. Mauvaise nouvelle pour le prix des carburants à la pompe chez nous. Toujours des incendies dans les Pyrénées-Orientales et la Drôme. Dans le Cher, hier, on a frôlé le pire avec un site d'armement menacé par les flammes. Finalement, le risque a été écarté. En Savoie, cette fois, c'est un pompier volontaire de 22 ans qui a perdu la vie en combattant les flammes. On passe au sport avec la Coupe du Monde de football. Un premier obstacle important sur la route de l'équipe de France. Les Bleus vont défier le redoutable Maroc ce soir en quart de finale. Coup d'envoi à 22h. Le Tour de France et le Néerlandais Olaf Kooi, vainqueur hier à Pau. Le Norvégien traîne, conserve le maillot jaune de leader. Place à la haute montagne aujourd'hui avec la 6e étape vers Gavarnie-Gèdre sur 186 km. Le festival estival de Trélez est poursuivi. L'un des concerts gratuits à ne pas manquer ce soir, ce sera celui de Benjamin Biolay au Parc du Vissoir à partir de 21h. La météo, 23 degrés en moyenne actuellement dans le département, jusqu'à 37 degrés à l'ombre cet après-midi. Le Maine-et-Loire restera soumis aujourd'hui à un temps sec, très ensoleillé en dépit de quelques nuages avec aussi un vent modéré de secteur est.
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5: Et notez bien, à Angers, la circulation sera perturbée dans la nuit de lundi à mardi prochain, donc du 13 au 14 juillet. Les voies sur berge seront fermées. En effet, ce soir-là, de 22h à 2h30 au cours de la nuit, pour le feu d'artifice, des déviations seront bien sûr mises en place dans les deux sens via le boulevard Ramon et le pont

0: Angleterre, il allait amener l'équipe de France au carnage. La France commence à marquer à l'époque de Zidane. La gars, le mec était redevenu le meilleur du monde. C'est insupportable, ça.
1: Je suis en train de penser, il y a Achraf en face.
0: Un joueur de foot ne peut pas systématiquement mettre 15 buts par match. C'est pas possible.
2: Et puis en plus, toi, tu mettrais qui à la place de Dembélé?
0: Tigana. Et moi, je mettrais Gengi dans les.
3: Celui que je t'ai dit avant.
4: Il est resté bloqué en 1982.
0: Je suis resté 86, ouais. 86, Dominique Rocheteau, Didier Six, c'est vrai. J'ai un peu lâché Batiston, tout ça. Enfin bon.
4: Alain Prost.
0: Il sort.
1: On est loin, là.
0: Moi, je suis bon, mais je suis bon en 86. Pardon. 8h08, dans un instant, Pierre et Maryse viendront vendre quoi?
3: Le match de ce soir, justement.
4: Justement, avec Achraf Hakimi.
1: Ah ouais.
0: On aura Europe 2 qui va payer votre loyer. On fait comment pour jouer, ma petite stoufette?
1: On envoie toujours un SMS au 7 12 13 en mettant bien loyer, L-O-Y-E-R, au tout début de son message.
0: Très bien.
1: Et on risque de vous appeler si vous êtes sélectionné.
0: Excellent. Le top de stouf, ce sera quoi à 8h30?
1: Sur les top 5 des objets utilisés à contre-emploi.
0: Et la paraguayenne est de retour.
1: Ah non, mais c'est... pas d'elle, si. Je ne peux plus.
0: Elle continue de me saouler, celle-là.
1: Moi, j'ai insulté tout le monde sur les réseaux.
0: Et la paraguayenne, elle continue parce qu'elle continue.
4: Elle ne s'arrête jamais.
0: Elle a remis des couches sur Mbappé. C'est assez étonnant. Moi, je pense que chez nous, il faut qu'on lâche l'affaire. Parce qu'à un moment donné, quand tu te fais insulter, répondre ne sert plus à rien.
4: Mais là, ils ont carrément fait une poupée à son effigie.
0: Les gars,
4: ils ont brûlé
1: horrible,
4: en place publique.
0: Mais t'es face à une folle qui fait un appel à la haine.
1: T'es fou, même.
0: Mais elle n'est pas toute seule. C'est l'équivalent du Ku Klux Klan, cette dame. Enfin, pardon, mais si à un moment donné, il y a toutes les valeurs les plus racistes de la Terre. C'est-à-dire, elle est anti-France, anti-noir, anti-machin, elle est anti-tout.
1: Au niveau du tourisme, on va dire qu'on va pas aller là-bas, quoi.
0: J'avais pas prévu d'aller au Paraguay. Honnêtement,
1: j'ai pas envie de découvrir, non.
0: Nous aurons les moins grosses têtes qui seront là tout à l'heure. Et puis, le bâtard du jour, je vous présenterai Chelsea Morgan. Qui s'est amusé à faire quelque chose, vous saurez quoi dans quelques minutes. La grande question, votre chien est-il intelligent? Il y a une pyramide qui est sortie sur le classement du degré d'intelligence des chiens par rapport à leur race. C'est une étude basée sur leur degré de capacité au travail et à l'obéissance.
4: D'accord.
0: Ah bah,
4: ok.
0: Oui. Moi j'avais des bulldogs français. T'avais quoi toi, Pietre?
4: Moi j'ai un bulldog anglais. Je crois que c'est, il est pas en haut de la pyramide, je pense pas.
0: T'avais des chiens, toi?
3: Petit, ouais, mes parents avaient un caniche.
0: Caniche.
3: Et sinon, un petit yorkshire, je crois.
0: D'accord. Oui, on aime les chachas à ma mère.
3: Les petits chiens.
0: On aime ça. Il y avait des chiens.
4: Un chat, ouais. Non, c'est pas un chien, un chat, non.
0: Oui, mais non, parce que c'est pas le même nom, donc forcément, on n'est pas là. Monsieur Vito.
2: Non, moi j'avais un chien d'attaque, un bichon maltais.
0: Bon.
1: Et moi j'avais des bergers australiens.
0: Je vous donne on va commencer par les meilleurs. Le top. 5 répétitions, c'est ça le truc, c'est
4: ouais,
0: ça
4: ouais, c'est... Les répétitions, je sais pas ce qu'il
0: Il faut leur répéter plusieurs. Au bout de 5 répétitions, ils savaient le faire. Les border collies et les bergers belges, les malinois.
4: Ah, le malinois, oui, c'est connu.
1: Les bergers,
4: c'est les chiens de.
0: Le border collie, il paraît que c'est très intelligent. Excellent chien, juste en dessous de travail. Le berger allemand et le. C'est un quoi ça? C'est le caniche adulte.
4: On dirait un doodle.

0: Oui. Juste comme ça.
1: Ah. Au-dessus de l'épaule, là.
0: Au-dessus de l'épaule, ah. L'autre. Prenez une clope, ouais. Allumez.
2: Alors qu'il
0: lui casait,
2: il lui casait
0: là, et tout. Oh il la reprenait, oh. Et dès qu'il avait fini, il remettait en arrière, et l'autre il écrasait.
3: Et oh. L'assistant est mort d'un cancer du poumon.
0: on a des nouvelles de Pierre et Maryse, parce qu'il y a quoi ce soir ?
1: Il y a le match France-Maroc, on va leur demander des nouvelles, ils vont essayer de nous vendre le match quand même.
4: Eh bien, bonjour à tous. Bonjour à tous, chers auditeurs de Europe 2, bonjour à tous. Bonjour Maryse.
5: Et bonjour Pierre.
4: Eh bien bonjour Maryse, bonjour aux auditeurs, téléacheteurs et téléacheteuses. Bonjour Maryse.
5: Et bonjour Pierre.
4: Bienvenue dans ce

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0: La seule radio qui paie ton loyer, Muriel.
1: Eh ben, c'est Coé sur Europe 2.
0: C'est excellent, oh, je note, je valide.
1: Merci.
0: Quel est le montant de ton loyer, ma petite Muriel?
1: Alors, c'est dans les 630.
0: 630 euros. Crédit. Que fais-tu comme métier? Où est-ce que tu habites?
1: Alors, j'habite Marseille, je suis préparatrice en pharmacie.
0: Ouais.
1: Et je t'adore, Coé. Je vous adore tous.
0: Oh, c'est gentil.
1: Vous me régalez tous les matins. Je vous écoute aussi l'après-midi dès que je peux. Oh là là, je suis. Je
0: t'es à Marseille, même?
1: Oui, je suis à Marseille même.
0: Raconte-moi la température, là. C'est comment? Vous avez un peu d'air?
1: Il fait 25, il a fait très très chaud hier après-midi,
0: ouais.
1: On a un tout petit peu d'air, je crois que c'est ce qui nous sauve un petit peu.
0: Je crois que vous avez de la chance. Hein.
2: Ah oui.
0: Là, le meilleur truc, c'est les gens qui peuvent sortir un peu en bateau, là.
2: Oui.
0: Qui ont des petits bateaux qui peuvent
1: sortir. Ça.
0: Non, mais c'est vrai, les petites. Même, vous n'avez pas besoin d'un gros bateau. Hein, les petits bateaux
1: même
0: pour.
1: Petit bateau.
0: Oh, ça prend un peu l'air et tout. Oh là là là là. Bon, en tout cas, tu as un chéri.
1: Oui.
0: Qu'est-ce que tu fais comme métier? Je veux tout savoir.
1: Eh bien, j'ai un chéri. Je suis préparatrice en pharmacie. Je vous écoute dès que je peux.
2: Mais vous
1: je rigole toute seule quand je suis à la maison, quand je me prépare tous les matins, quand j'y vais aussi sur la route.
2: Et vous nous diffusez pas à la pharmacie?
0: Ça ferait du bien, ça ferait sourire.
1: Eh ben, ouais. Je leur dirai qu'ils mettent Coé.
3: Voilà.
1: Exactement.
0: Bon, en tout cas,
1: Europe 2,
0: donne le montant 630 euros. Je demande de ce pas. Tu sais que c'est pas nous qui avons. C'est pas nous qui avons le chéquier. Tu sais, elle va encore sauter. Josiane, c'est Coé pour le loyer, ma petite Josiane. Raconte-moi alors. Eh ben, c'est pas mal.
4: Josiane, 10 points.
5: Merci. Thank you. Merci.
0: Ah ouais, Josiane. Ah non, mais c'est vrai que les mecs commencent à noter ses sons maintenant. C'est bientôt, ce sera sponsorisé par Red Bull, cette histoire. Je te fais un gros bisou, je t'embrasse fort,
1: moi
0: ma petite
1: aussi.
0: Muriel.
1: Et je tenais à vous dire que j'étais contente que vous que vous reveniez à la rentrée et ne nous abandonnez plus. On veut vous garder le plus longtemps possible.
0: Oh, bon, ça c'est mignon. C'est très gentil. Je dirais cette phrase au patron.
1: Je peux m'appeler aussi. Je peux
3: voilà,
1: répéter.
3: On va prendre la bande là, on va cutter, et on va l'envoyer par mail.
0: Merci à toi. Bisous à toi, Judith. Je t'embrasse fort.
1: Gros bisous à toute l'équipe. Bonnes vacances. Vous allez nous manquer, mais voilà.
0: On
1: vous adore encore.
0: On a encore là une partie de la semaine prochaine. Et on revient le 24 août. C'est tôt. Bisous.
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0: Ça, c'est Katy Perry. Vous n'entendez ça que sur Europe 2 pour vous réveiller le matin. Dans quelques secondes, la météo.

0: mois de juillet de l'année passée. Des centaines de pompiers sont toujours mobilisés dans les Pyrénées-Orientales. Le feu n'est toujours pas fixé. Dans la Drôme, la montagne en face de la commune de Die est toujours en feu. 75 départements sont désormais concernés par des restrictions d'eau liées à la sécheresse. C'est dans ces conditions difficiles que travaillent les livreurs à vélo. Sous pression du ministère du Travail, Uber Eats et Deliveroo ont annoncé la suspension des livraisons dans les départements en vigilance rouge canicule entre 14 et 18 heures. Mais pour le coup, ça ne concerne aucun département pour l'instant. Et face à ce nouvel épisode de forte chaleur, la SNCF adapte la vitesse de ses TGV sur certains tronçons. Un quart des départs des trains intercités et des TER sont annulés. Quelques TGV également. Au Moyen-Orient, l'accord de paix entre les États-Unis et l'Iran semble enterré. Les gardiens de la Révolution annoncent avoir frappé ce matin des bases américaines au Koweït et à Bahreïn. De son côté, l'armée américaine dit avoir atteint quelques 90 cibles militaires. Début des quarts de finale du Mondial de foot ce soir avec le choc France-Maroc à suivre à partir de 22h sur M6. Et puis le Tour de France, le Néerlandais Coy s'est imposé à Pau hier, tandis que le Norvégien Trenn conserve le maillot jaune. Le peloton entre ce jeudi dans la haute montagne avec la 6e étape vers Gavarnie-Gèdre, 186 km et 4150 mètres de dénivelé dans le Tourmalet.
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0: En dépit d'un léger vent d'est, la chaleur va marquer toujours ce jeudi de juillet en Anjou avec jusqu'à 37 degrés à l'ombre, 24 pour l'instant à Baugé et Chalonne-sur-Loire. Côté ciel, sans surprise, le soleil prédominera très largement toute la journée. Mêmes éléments attendus demain au-dessus de l'Anjou avec pour seule évolution une nouvelle poussée des températures jusqu'à 39 degrés attendus à l'ombre. Il fera 22 côté minimal.

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1: Salut, vous nous laissez des messages au 06 33 11 32 11, c'est parti.
2: Salut Coé, c'est Pamela.
1: Salut.
2: D'Achère dans les Yvelines, actuellement en vacances à Saint-Jean-de-Mont où il fait déjà 23 degrés à 8h58.
1: Ah ouais.
2: Écoutez, passez une super belle journée, je vous écoute depuis plusieurs années, c'est génial, vous me motivez pour le boulot et là vous me motivez pour mes vacances, je reste avec vous jusqu'au 14.
1: Bah c'est gentil, bah alors là c'est gentil, je sais pas ce qui se passe après le 14, mais je reste avec vous jusqu'au 14, le 15 je peux plus vous blairer.
3: Je repasse de l'autre côté.
1: Le 14... Je repars sur une autre radio, je ne sais pas ce qui se passe. Merci à vous. Demain, nous aurons les résultats. C'est demain ?
4: Oui. Oui.
3: Oula.
1: Ah.
4: Quoi ?
3: Notre bulletin. Oula.
4: Quoi ?
3: C'est le bulletin qui arrive demain.
4: Oui,
3: c'est
4: pas
3: la semaine prochaine.
1: C'est demain notre résultat ?
3: Oui.
1: Ah, c'est demain qu'on saura ?
4: Bah oui.
1: Ah ouais ?
5: Si on est sur la liste ou pas. Parce qu'on a une autre bac.
1: Ah, c'est demain ? Ah, j'avais complètement oublié, moi, que demain, il y avait les résultats de sondage qui tombaient. Alors, je vous explique ce que c'est les résultats de sondage pour nous. C'est en gros de savoir si on a fait une belle année, si on a fait une mauvaise année, si on est en progression.
6: Si on passe, quoi.
1: Puis si les autres... des fois, vous pouvez monter, les autres baissent, des fois, vous pouvez baisser, ça arrive.
6: Oui.
1: Et puis les autres montent.
3: Des fois, tout le monde
1: baisse. Des fois, tout le monde baisse. Des fois, c'est la fête à la grimace.

0: on va l'écouter une première fois et je vous propose ensuite, on fera faire la traduction par Nelson Montfort. Donc écoute.
1: Estaba jugando ante el mundo y le pasa la mano con toda la humildad del paraguayo. Y este hijo de puta le niega la mano y le grita en la cara.
2: Quoi?
3: J'ai cru.
2: Écoutez, moi aussi j'ai entendu un...
0: Madame, écoutez, à mon avis, de ce que j'ai pu entendre, mes chers amis d'Europe 2, elle invite Kylian à visiter les Euros de Puta de Mierda, qui est un haut lieu touristique, bien sûr, aztèque paraguayen. Bien sûr, le Héros de Puta Nightclub, qui est un endroit de la fête nocturne de Paraguay.
3: Je suis pas sûr, mais bon.
0: Je n'en sais pas plus. Voilà, à très bientôt.
4: Merci Nelson.
0: Écoutez, comme on dit là-bas, héros de putain à tous.
4: Ouais, c'est vous aussi.
2: N'importe quoi.
0: Allez, dans un instant, on aura la suite. On aura quoi? Le bâtard du jour. Voici le top de Stouff. C'est parti.
2: On a le temps?
0: Oui, on a le temps. Vas-y,
2: je vais aller très vite dans le top 5 des objets utilisés à contre-emploi. On a par exemple le compartiment à œufs du frigo. Donc en réalité, sa conception, c'était pas pour ranger les œufs frais. C'est pour ranger les œufs durs.
0: Eh oui.
2: Ah. Oui.
3: Les œufs, ça se met pas au frigo.
2: Et ça se met pas au frigo.
0: Ou alors, d'apprendre ce délire. Voilà. C'est pour mettre les œufs durs.
4: Oui, au supermarché.
2: Parce qu'en plus, cette partie du frigo, c'est une température qui est variable. Donc, vaut mieux dans ce cas que tes œufs, tu les mettes dans le corps du frigo et pas sur le côté à la porte.
3: Parce que si des œufs, ça va pas au frigo.
2: Comme le lait, faut pas le mettre là non plus.
5: Moi, je pensais que c'était pour mettre les sauces de McDo et tout.
4: Ouais, le bordel.
5: Pour les œufs piquantes et tout.
0: Mais moi, il a raison. Pour moi, c'est tous les suppléments quand tu commandes chinois, japonais.

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0: pendant 390
1: km. Oh, enfin, il avait 345 km de lobe d'oreille à la fin. Parce que la voiture, elle n'a pas bougé, c'est juste ses oreilles qui sont tirées.
0: Bonne réponse d'une partie de l'équipe. On va terminer avec une question d'une auditrice suisse, Madame Popetzir, Poupée de Sion. À Capri, en Italie, il est interdit de faire quelque chose de bien précis dans les lieux publics. Mais qu'est-il interdit de faire?
2: Chanter.
3: Mettre de la crème fraîche dans les carbos.
0: Non. Quelque chose que tout le monde a en vacances.
4: Chanter Capri, c'est fini.
0: Que tout le monde porte en vacances.
1: Des tongs.
0: Alors oui, mais qu'est-il interdit de faire avec des tongs?
2: De marcher avec des tongs.
0: Alors, ça arrive quand on marche, mais quand on marche avec des tongs, quel est le problème?
3: Ah, le petit, ça s'enlève.
0: Clac, clac, non.
2: Clac, ah, le bruit.
0: Le bruit des tongs est interdit dans certaines rues.
2: Ouais, d'accord.
0: Pour éviter et pour préserver le calme. Bonne réponse.
2: Bravo.
0: Corentin, messieurs, ma grosse tête, c'est fini pour aujourd'hui. Rendez-vous semaine prochaine et méditez sur cette phrase. Oui. Si un vegan tombe sur un scooter, peut-on dire qu'il s'est... Peut-on dire qu'il s'est viandé? Merci, au revoir, à la prochaine.
1: Non. Réfléchir.
0: C'est viandé.
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9: Salut, 9h02, c'est Europe 2 que vous écoutez. Bonjour, ça me fait très plaisir que vous soyez là ce matin. C'est une très belle journée, très chaude, très ensoleillée, mais très chaude. Et on a une pensée pour tous les pompiers qui bossent dans certaines régions de France. Courage à vous.
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11: Soleil et chaleur, toujours au menu météo du jour en Anjou. On fait le point dans 2 minutes. En attendant, la qualité de l'air est impactée à nouveau dans la région. Elle sera de dégradée à mauvaise aujourd'hui selon les prévisions d'Air Pays de la Loire. Les incendies, eux, sont quotidiens cette semaine dans le département. Hier encore, 6 hectares d'un champ sont partis en fumée entre Landemont et Saint-Laurent-des-Hôtels dans Limoges. 1 hectare de friche détruit aussi du côté de Martigny-Briand et à Montreuil-Juigné dans l'agglo-angevine. 3000 m² de champs incendié également hier à proximité de l'entreprise Constellium, entreprise dont les salariés ont été contraints d'évacuer. Une décision de justice hier à Angers, la cour d'appel a jugé pénalement irresponsable Damien. Il s'agit du jeune élève qui avait attaqué une professeure et deux lycéens à Chemillé en Anjou. Les faits remontent à il y a

0: pendant le calendrier de Noël. On avait gagné ce séjour le 24, pour l'émission du 24. Donc c'est un super cadeau que vous nous avez fait. Là, c'est notre deuxième journée. On a passé hier une journée incroyable. On voulait juste vous faire un petit vocal pour vous dire merci beaucoup. C'est un super cadeau, vraiment. Ça nous met du baume au cœur. Merci à vous. Vive Koué, vive Europe 2 et on vous souhaite une belle journée.
1: Bah, vous êtes des amours.
2: Merci.
1: Ah, c'est top. Il y a toute la famille. Ils nous ont nous ont laissé une photo. Mais combien ils sont? Attends, trois enfants et le bébé? Et madame qui a pris la photo, donc.
3: Les Basques.
1: On se reproduit dans la famille basque.
3: Bisous Angélique.
1: Non, il y a des coupures de Netflix visiblement de temps en temps. Bravo à vous, ça me fait très plaisir. Si on a pu vous offrir un peu de bonheur, on est content.
3: Kiffé, en fait.
1: Nous aurons dans un instant et si Guillaume Play dans Légende recevait Siri. Pourquoi pas.
4: Attends.
1: À un moment donné, on aura pas de Chatman. Alors vous verrez que c'est une ville en Chine, on n'en dit pas plus, mais qu'il y a des problèmes, faut pas être en Chine dans cette ville. C'est sûr que les gens qui habitent là-bas n'ont pas de chance du tout. Le devine actu avec Pietre qui nous fait des vocalises.
4: Grande merveille, je vous ai préparé là.
1: Oh, une merveille. Et avant de parler du zapping télé et notamment de revenir sur le Didier Deschamps, je rappelle que ce soir la France va jouer contre le Maroc. On le sent bien.
4: 22h.
3: Ça va être dur.
5: Mais oui.
4: Ça doit passer.
3: Dur, ils ont des bons joueurs, arrête.
1: Ouais, les Marocains, ils ont des bons joueurs. Ouais. Ouais. Nous demain.
4: Vas-y, attends. Il y a qui,
1: Hakimi.
3: Mais moi j'adore. Voilà, c'est mon préféré.
1: Bien sûr.
4: Et
1: Achrif Hakimi.
4: Voilà.

0: beaucoup. Alors, Didier Deschamps, hier, il y avait la conférence de presse avant le match face au Maroc. Alors, il a répondu à plein de questions, sauf à celle de deux journalistes qui lui ont fait comprendre. Du coup, Dédé s'est senti obligé de rester pour y répondre, mais tu sentais qu'il était saoulé.
1: On va prendre une dernière question. Mais vous avez
2: je suis désolé, j'ai un peu de route aussi pour rentrer. J'ai un déjeuner, il y a un entraînement. Je sais bien, monsieur, mais moi, je suis parti très tôt et j'ai un entraînement à m'occuper.
1: Il y a eu des questions aux journalistes marocains. Donnez une question, monsieur.
2: Vous êtes combien? Je ne veux pas défendre Raphaël, mais si vous êtes 50 à lever la main, je ne vais pas répondre à 50 questions.
3: Je crois qu'il n'a pas envie.
0: Il se rassoit. Les journalistes le caressent un peu dans le sens du poil et arrive la question. Et pour le coup, tout ça pour ça, quoi.
4: On vous respecte, le grand joueur que vous étiez, entraîneur. Moi, c'est Raibi, journaliste marocain, Média Sahifa, je suis ici de Saint-Danger. Coach, on a vu quelques séquences des joueurs qui célèbrent leur but dans la séance d'entraînement. Est-ce que vous êtes déjà dans l'euphorie de la joie?
2: Non.
5: Ouais.
0: C'est vraiment. Tu sens qu'il est vraiment. Elle est belle, elle est quand même. Elle est belle, son excuse. Hein. J'y vais parce que j'ai de la route. dis donc, j'ai de la route, moi.
5: Je suis arrivé tôt.
0: Alors qu'en fait, je suis sûr que dans sa tête, ça s'est passé comme ça, en fait.
4: On vous respecte, le grand joueur que vous
2: êtes. Ça va, arrête de me lustrer les bouliches, j'ai compris. Dépêche-toi, parce que mon excuse, c'était des mythos. J'ai juste envie de faire un gros popo.
4: Quelques séquences des joueurs.
2: Magne-toi pour ta question.
4: Dans la séance d'entraînement, est-ce que vous êtes déjà dans l'euphorie de la joie?
2: Qu'est-ce que c'est que cette question à la con? Réponds rapidement, Dédé. Il y a le Jacob de la Font qui t'attend.
0: Et puis, les journalistes marocains, au-delà d'avoir eu envie de poser leurs questions à Deschamps, ils en sont même venus aux mains pendant la conférence de presse d'un joueur de leur pays. Écoutez.
6: Il m'a frappé. Mais non, il m'a frappé.
0: Ben oui.
6: Parce que tu as levé ta main pour
7: deux fois.
6: C'est
7: pour les caméras.
0: Tu as levé ta main deux fois
7: dans la caméra.
0: Ah, ils sont fantastiques.
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0: Allez, reste avec nous, voici Trinix. Dans un instant, nous aurons. Qu'est-ce qu'on fera? Je vais vous envoyer peut-être en week-end dans un hôtel 4 étoiles, bord de mer.

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4: Vous avez vu qu'il y a une émission qui a quand même fait son retour dans une indifférence la plus complète. C'est Secret Story.
5: Oui, voilà. Je sais.
6: Ah ouais.
7: Ah ouais, c'est vrai.
4: Mais les gars qui ont fait le pari de se dire, en face de la Coupe du Monde, bah nous on va résister.
6: On va faire une contre-programmation.
5: C'est des malades de faire ça. Il y a le Tour de France en plus maintenant.
4: Non, mais cher en plus, tu fais une contre-programmation. Tu dis, je mets Colombo en face de chaque match.
7: Oui.
4: Non, mais ça peut être une grande programmation. Pour les gens qui n'aiment pas le football, tu dis, y en a un qui va mener des enquêtes pendant que les autres vont mettre des buts. Quelque part, tu fais un truc marrant. Mais ça te coûte zéro. Là, Secret Story,
7: ça coûte cher. Hein.
4: Ça coûte des millions.
7: Ouais.
4: Et ça passe. Mais alors, inaperçu. Mais
6: ils ont des primes sur TF1 et tout.
4: Visiblement, non, c'est sur TMC.
7: Ouais. Mais même sur les réseaux, moi, j'ai pas vu un seul truc.
4: Je suis d'accord avec toi. D'habitude, ils le faisaient en disant ça va marcher sur les réseaux. Et j'ai l'impression que même là.
5: J'ai vu un seul secret. Et en fait, c'était pourri. C'était le mec, il disait qu'en fait, il a paru dans une pub sur TikTok dans le monde entier.
7: Oui!
4: Vous avez un secret, vous? J'ai acheté des capsules de Nespresso hier, des Voluto 10.
7: Salut, c'est Franck Leboeuf. Eh ben merde, j'ai niqué mon secret.
4: Mais c'est vrai que c'est. Bon, allez, on va vérifier l'horoscope, les gars. J'ai votre horoscope, j'ai l'horoscope d'hier, j'ai Johan qui est en ligne avec nous. Ça va, mon Johan?
8: Salut, oui, ça va, bien.
4: Ah, Johan, il est bon. Il y a un petit bruit de fond là qui me fait penser qu'il serait peut-être en voiture, mon Johan.
8: Non, je suis au boulot.
4: Eh ben d'accord, très bien. C'est quoi ton boulot, Johan?
8: Je suis technicien de maintenance en centrale à béton.
4: Bon, alors mon petit technicien de maintenance, il a pas trop chaud, ça va?
8: Ah si, un peu, ouais, ça cogne.
4: Ah oui, parce qu'en plus toi tu dois porter le casque à mon avis, les trucs de sécurité et tout et tout, non?
8: Casque, pantalon, manches longues.
4: T'es dans quel coin de France?
8: Là, je suis sur Annemasse aujourd'hui.
4: Ah ouais, c'est bien, il fait pas chaud en plus à Annemasse, j'ai regardé la carte, il fait pas chaud du tout. Oh la vache.
8: Non.
6: Et puis t'as toujours l'air fin.

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5: Oui.
4: Voilà, on va encore passer un très bon moment cet après-midi, et puis on aura dans un instant, vous savez que maintenant on essaie de savoir ce que les gens vont pouvoir faire de mieux. Ils interviewent tout le monde, donc on s'est dit, et si Guillaume Blais dans un instant avait Siri. Mais pourquoi pas
5: assistant
4: bien sûr. On posera des questions.
6: Jamais vu d'interview de Siri.
4: On l'a jamais vu non plus. Un pas de chatman dans un instant et un sondage aujourd'hui, ce sera sur
7: les Français et les bouchons.
8: Oh,
7: là, il y en a beaucoup.
6: Ah bah, week-end du 14 juillet. Là.
4: Et alors, on dit déjà demain. Matin,
6: évidemment.
4: Non, mais demain matin.
8: Oui. Demain matin, ce soir.
4: Les bouchons, ils disent déjà noir dans la région Rhône-Alpes demain matin. Demain, on est vendredi, donc ça démarre avant maintenant.
7: Mais je suis sûr, même ce soir, ça va être du
8: demain, t'as les derniers résultats de façon brevet et tout ça. Après, c'est à 13h et après.
4: Je pense que vous avez complètement raison. Je pense que dès 14-15h, ça va être très compliqué. Pour l'instant, voici le devine actu.

0: très bon en ce moment.
1: Il a été très bon contre le Mexique.
2: Ouais. Ouais, il a mis
1: un beau doublé. Que s'est-il passé?
3: Donc il s'est fait pincer très fort?
0: Non.
1: Non.
2: Ah, il a mis une olive?
1: Non. Mais non.
2: Alors, je vois pas. Ah,
1: Il y a une station de métro à Londres qui s'appelle Bellingham.
3: D'accord.
1: Qui a été complétée par Jude.
0: Ils l'ont rappelé.
1: Ils l'ont rappelé. Ah. Jude Bellingham. Alors, c'est peut-être le temps de la Coupe du Monde.
0: Oui, j'imagine.
1: Voilà, mais pour l'instant, elle porte le nom du joueur de foot.
3: On l'a fait beaucoup, nous aussi, à Paris.
1: Mais nous, on l'a fait.
3: On l'a fait avant.
2: Boulevard Haussmann.
1: Il y a le boulevard Haussmann. je rappelle qu'on a quand même l'avenue Deschamps-Élysées. Didier.
4: Deschamps-Élysées.
1: Que si on gagne.
0: Bah oui.
1: Que si on gagne.
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0: Salut.

0: où ils ont eu une série de catastrophes. Le sondage, les Français, les bouchons, courage à tous celles et tous ceux qui vont prendre la route aujourd'hui, 9h32, la météo et les news. Allez, quel temps fera-t-il ? Celui qui est notre station météo à nous, c'est Cédric Lecor. Salut Cédric.
1: Salut Coé, bonjour à tous. 5 départements supplémentaires en vigilance orange ce jeudi. La canicule continue donc de gagner du terrain. Météo plus complète à la fin de ce flash. Des vagues de chaleur intense qui ne concernent évidemment pas que la France. L'Europe occidentale vient de vivre le mois de juin le plus chaud de son histoire selon l'Institut Copernicus. Et résultat, une sécheresse précoce qui multiplie évidemment les risques d'incendie. 7800 hectares ont déjà brûlé en France depuis 8 jours. C'est le double de tout le mois de juillet. 2025, des centaines de pompiers sont toujours mobilisés dans les Pyrénées-Orientales. Le feu n'est toujours pas fixé, mais la situation s'améliore. Les habitants de 15 communes attendent encore l'autorisation de regagner leur logement. Et dans la Drôme, la montagne en face de la commune de Die est toujours en feu. Les flammes ont parcouru près de 3000 hectares dans cette zone difficile d'accès pour les quelques 400 pompiers déployés. Plus de 470 enfants qui étaient en colonie de vacances ont été évacués. Et c'est dans ce contexte que le Haut Conseil pour le climat alerte sur les politiques insuffisantes du gouvernement. Dans son 8e rapport annuel publié ce matin, le HCC juge que la France est dimensionnée pour un climat qui n'existe plus. Il faudra faire preuve de patience ce week-end sur la route. Bison Futé vous recommande d'éviter notamment l'A7 au départ de Lyon vers la Méditerranée. Ce sera noir demain dans la vallée du Rhône, rouge sur le reste du pays. De gros ralentissements à prévoir sur l'A13 depuis la région parisienne. Au Moyen-Orient, l'accord de paix entre les États-Unis et l'Iran semble enterré. Les frappes ont continué de s'intensifier. Les gardiens de la Révolution annoncent avoir frappé ce matin des bases américaines au Koweït et à Bahreïn. De son côté, l'armée américaine dit avoir atteint quelques 90 cibles militaires. Emmanuel Macron sur le Tour de France. Aujourd'hui, le chef de l'État s'invite sur la 6e étape entre Pau et Gavarnie-Gèdre, où il attendra les coureurs à l'arrivée. Un peu plus de 186 km avec parmi les temps forts la montée du col du Tourmalet. Et puis début des quarts de finale du mondial de football ce soir avec le choc.

0: Enlève la voiture.
1: Ah ouais. Moi, j'avais dit descendez avec un pneu.
2: Et ça va rerouler sur la jante là?
1: Non, en théorie non, il soulève. Je sais pas comment il va
3: pouvoir
1: passer.
3: T'inquiète, tu vas tendre un câble, il va tirer comme ça.
2: Il passera pas.
1: Je leur ai dit. Et tu tombes. Le problème, c'est que tu tombes sur des gens qui sont à l'autre bout sur des trucs d'assistance. Tu les dis, bon, bah, il va passer qu'une dépanneuse. Je dis, mais il peut pas rentrer qu'une dépanneuse. C'est un parking de.
2: Puis même après pour tourner, ça tourne pas.
1: Je lui dis, si je me suis mangé un pneu, c'est que c'est étroit. Donc, mais non, vous inquiétez pas, il viendra avec un 4x4. Oui, mais comment il remonte.
0: Vous inquiétez pas, lui, il sait conduire. C'est ce qu'il me
4: Et si on passe du 5e au 1 d'un coup, c'est qu'il aura tout dit.
1: Bah, écoutez, je sais pas.
3: Et là, il va arriver, tu vas prendre rendez-vous, il va arriver et faire. Ça passe pas.

0: Enfin,
1: ah oui, non.
0: Enfin, c'est de la rigolade.
1: C'est pas le genre de la maison.
0: Bon, alors, ce matin, on a essayé de savoir dans nos conneries à nous et dans nos recherches. Il y a un truc aujourd'hui, si vous vous baladez sur les réseaux, vous pouvez pas savoir, des fois, le nombre d'extraits qu'on se prend de légendes, par exemple. C'est bien foutu, oui. Hein. C'est les interviews, tout le monde y passe, voilà, des inconnus, des gens connus. Et là, il paraît qu'il est allé encore plus loin aujourd'hui.
2: Que assistant d'Apple, Siri.
0: C'est une légende. C'est des podcasts. Je reçois les plus grandes personnalités du monde. Et aujourd'hui, c'est incroyable. Je reçois aussi qui, de base, s'appelle Cyril. Et c'est fou. Il a enlevé le L. Ah. C'est Siri. Bonjour, Siri.
3: Bonjour, Guillaume. Merci de m'accueillir. Que puis-je faire pour vous?
0: C'est énorme. Siri, il est là, mais on le voit pas. Non, mais en fait, c'est l'assistant d'Apple. C'est dingue. Et Siri, j'ai une première question, t'as quel âge?
3: Tu n'as pas dit 10 Siri, donc du coup, je ne me déclenche pas.
0: Ah, pardon, c'est pour les gens qui regardent, qui ne savent pas. Faut dire 10 Siri, sinon ils se... 10 Siri, t'as quel âge?
3: Qu'est-ce que ça peut te foutre? Tu veux me pécho ou quoi?
2: Oula.
0: Ah, c'est dingue. Je t'aurais donné 20 ans. Alors, vous avez vu Siri? Il est drôle.
4: Ah, son travail, il est interview. Oui,
2: il y a des fiches.
1: Il y a beaucoup de fiches.
0: Pourquoi avoir accepté notre invitation, Siri?
3: C'était soit je venais ici, ou alors on me demandait de donner la météo du jour à Perpignan.
0: Ah ok, alors ouais. En fait, je rappelle, alors, pour les gens qui nous écoutent et qui ne savent pas, Siri c'est, ouais. c'est l'assistant d'Apple et on va tout lui demander, c'est même la météo.
3: Oui mais bon, la météo ça commence à me saouler, ouais. C'est pas marqué Louis Baudin ou Evelyne Delia sur mon front.
0: Ah ouais mais t'as un front. Ah, c'est ouf. Pour ceux qui savent pas ce que c'est un front, c'est... C'est la partie qui est au-dessus des yeux. Qui est un peu plate. C'est fou. Siri, quelle question qu'on te pose le plus souvent, Siri?
3: On me donne des ordres, ouais. Et généralement je ne comprends rien et je réponds tout de travers. Ah ouais. J'aime bien faire chier les gens. Je trouve ça drôle que les gens achètent des portables une fortune et que ça ne fonctionne pas.
0: Ah oui, d'accord. merci Siri. merci d'avoir été avec nous sur la légende. Demain, on va recevoir Alexa, l'enceinte.
4: Ah oui.
0: J'espère qu'elle va accoucher parce que...
2: Enceinte.
4: Ah oui, l'enceinte.
5: Non, c'est pas ça.
1: Pour ceux qui ne comprennent pas, il faut expliquer.
0: Pour ceux qui comprennent pas, il faut expliquer parce qu'une femme enceinte, c'est.
1: Il y a du taf.
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14: Salut! Sabrina Carpenter arrive dans un instant sur Europe 2. C'est ça le son de chez nous. Merci de nous écouter tous les jours. Dans un instant, il y a un... Tiens, on va parler d'un sondage sur les Français et les bouchons parce que vous allez être des millions à prendre la route ce week-end.
15: Et même là, c'est les grandes vacances. Donc,
14: ouais, je pense que là, ça y est, ça va partir. Ça y est,
15: tous les week-ends, là, ça va être rouge.
14: Sans bon, je pense que depuis le mois de mai, on est d'accord.
16: Il y a personne depuis depuis le mois de mai en fait. Les gens sont pas là.
17: Ils sont en vacances fin avril et début septembre.
14: Un peu de télétravail. Vous savez, j'ai des amis qui ont des restaurants dans des quartiers d'affaires. Qui sont des restaurants qui historiquement ont toujours été des gros business du midi.
16: À tes souhaits, Pietre.
14: Sérieux, c'est quoi ce bruit d'armoire normande que t'as fait?
17: J'ai éternué poliment dans mon coude.
18: Mais t'es sûr que c'est sorti par le haut, là?
14: Oh, c'est incroyable. Non, mais t'es sûr, il a raison.
17: Pourquoi?
14: J'ai l'impression que t'as éternué.
17: Ah non, je l'ai étouffé.
14: Bon. Et ils vivent dans les grandes villes, c'est dramatique, parce qu'il n'y a plus de chiffre d'affaires. En fait, les gens ne sont plus au bureau.
15: Ah non, t'étais.
14: Donc, comme ils ne sont plus au bureau parce qu'ils sont chez eux, les restaurants ne tiennent plus alors que c'était des valeurs sûres avant et que les gens venaient manger leur petite salade, leur sandwich, leur truc. Et comme le télétravail n'est plus là, vous avez les gens de bureau, plus les rendez-vous des gens de bureau, plus les gens qui vendent des fourrures.

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4: Europe 2, salut! 10h01, les hallucinations auditives sont de retour, je vous préviens. Dans un instant, elles sont salées. Elles sont salées. A tout de suite. 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
4: Cédric Lecor, salut mon Cédric.
6: Ah, salut Coé, bonjour à tous. La canicule continue de s'installer. 72 départements seront en vigilance orange ce jeudi, avec encore des pointes à plus de 40 degrés dans le sud-ouest. Je reviens sur la météo dans deux minutes. Des prévisions météo qui laissent craindre de nouveaux incendies. En 8 jours, 7800 hectares ont brûlé en France, quasiment le double de tout le mois de juillet 2025. L'incendie à Die dans la Drôme n'est toujours pas fixé. Même chose dans les Pyrénées-Orientales, où 6 importantes reprises de feu ont été recensées hier, mais la situation s'améliore nettement. Les habitants de 12 communes ont pu regagner leur logement. Des difficultés à prévoir dès demain sur la route. Bison Futé a colorié presque tout l'hexagone en rouge dans le sens des départs et du noir même en Auvergne-Rhône-Alpes en direction de la Méditerranée. Il est conseillé d'éviter l'A7 entre Lyon et Marseille dès 15h demain. Des violences systémiques à la prison de haute sécurité de Condé-sur-Sarthe dans l'Orne. C'est ce que pointe du doigt dans un rapport la contrôleure générale des lieux de privation de liberté. En cause notamment des fouilles jugées humiliantes ou brutales. Gérald Darmanin, le garde des Sceaux s'en défend dans une lettre. L'actualité également marquée par la fin du cessez-le-feu au Moyen-Orient. Téhéran affirme ce matin avoir de nouveau ciblé des bases américaines au Koweït et à Bahreïn en riposte à des frappes menées par Washington en Iran. Et Donald Trump menace d'en mener de pire. Côté sport, début des quarts de finale ce jeudi au Mondial de football. Après une qualification arrachée dans la douleur face au Paraguay, la France s'apprête à affronter un adversaire de taille. Le Maroc qui sera nettement plus offensif. Coup d'envoi de la rencontre à partir de 22h depuis Boston. Avant ça, il y aura la 6e étape du Tour de France avec de la montagne au programme ce jeudi entre Pau et Gavarnie-Gèdre, un parcours de 186 km qui passera notamment par le col du Tourmalet, étape sur laquelle est attendu Emmanuel Macron. C'est le néerlandais Olaf Kooi qui a remporté hier la 5e étape.

0: princesse Amandine.
1: Non mais ce que je veux dire, c'est comme des cinq qui est vide. Et Saint Jason, je suis pas sûr que voilà, on leur met des jours, mais je suis pas sûr que ça va tomber un jour. C'est ça que je veux dire. Nous aurons dans un instant les vrais ou les fausses
2: c'est
1: taxes.
2: Marie Amandine.
1: Voilà. Nous jouerons dans un instant puisque nous sommes un pays très taxé. Nous jouerons dans un instant aux vrais ou aux fausses taxes. Les auditeurs tout à l'heure, ce sera quoi le thème du jour, une petite stoufette.
2: C'était qu'est-ce qu'ils vont faire ce soir pour le match.
1: Ah,
2: quoi de prévu, les amis.
1: Racontez-nous ce que vous avez prévu et puis on vous envoie faire un tour au Frégat Provence Resort au cœur des vignes et du golf. À Saint-Cyr-sur-Mer, le Frégat Provence Resort, c'est un 4 étoiles. Vous allez y aller d'un côté les vignes, de l'autre la mer.

0: Non,
1: bah ouais, mais bon,
2: qui a eu l'esprit tordu comme ça à Pierre?
1: Bah, c'est
3: après, c'est-à-dire qu'on n'a pas vérifié les vraies paroles, si ça se trouve, c'est ça.
4: Bah, il y avait la chatte à la voisine, et bien dans la chatte, dans l'armée, c'est ce qu'on entend dans le titre de One Republic. Mais qu'est-ce que vous avez quoi, les gars, en ce moment, chanter ça?

0: C'est terrible, mais c'est vrai, mais c'est vrai, on l'entend. Ouais. Mami Wata, vous vous souvenez, Mami Wata? On Gazo. Entend le gars qui Gazo, dit ouais. J'ai du temps pour un petit corps au corps.
1: Mérite que je t'appelle Rémi à mort. J'ai du temps pour un petit corps au corps.
0: Petit corps au corps. Il a du temps pour un petit corps au corps.
2: Corps à corps.
0: Écoutez, c'est corps à corps, bah oui.
1: Mérite que je t'appelle Rémi à mort. J'ai du temps pour un petit caca.
3: Mais il n'a pas la voix du gars qui fait des petits
0: non. Non. Et enfin, dans le titre Personal Jesus du groupe Dépêche Mode, ça fait 3 ans que Pietre
4: oui.
0: me soutient qu'on entend Richard Gasquet.
2: J'étais persuadé.
5: Bah oui, il n'a pas tort. Hein.
2: Écoute.
1: Richard Gasquet.
0: Voilà.
2: Tu vois qu'il dit Richard Gasquet.
4: T'es ouf, toi.
0: Bah maintenant, il a dit qu'il n'entendait oui. plus ça.
2: Bah en fait, ouais. Ouais il a perçu à force de l'écouter.
0: Il a dit quand on tend l'oreille, je me suis trompé, j'entends un autre tennisman.
4: Ouais.
1: Wilfried Tsonga.
0: C'est fou. C'est fou.
2: C'est fou.
0: Quel escroc.
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0: Salut tout le monde. Merci de nous avoir choisi. Bah tiens.
4: Ah bah attends, on parle du loup.
0: Allez. C'est Europe 2 que vous écoutez.
2: Faites chauffer le poignet.
0: Très très content que vous soyez là.
3: Soufflez en haut.

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1: Oui, c'est moi. On va vous refaire des résumés de films parce que, vous savez, là, vous avez peut-être été faire un tour au cinéma avec cette chaleur-là. Les cinémas sont climatisés.
2: Oui.
1: Les cinémas vous font du bien. Vous êtes heureux avec ça. Voici des résumés de films. Vous allez me dire si ce sont des vrais ou des faux films. Attention, il y a parfois des pièges. Corentin, un pneu tueur qui se réveille et parsemé la terreur dans le désert californien.
3: Un pneu, attends, vas-y.
1: Un pneu,
3: oui.
1: Un pneu qui tue des gens.
4: Ouais.
1: Oui,
2: si,
4: je crois qu'il est Ruber. Parce qu'il tombe amoureux.
1: Ruber de Quentin Dupieux.
3: Oh, ouais.
4: Extraordinaire ce film.
1: Des trolls qui terrorisent une famille en vacances dans un bled qui s'appelle Nilbog.
2: C'était horrible ça.
4: Quoi ?
2: Je m'en souviens.
1: Oui, ça existe. Troll 2.
2: Ils avaient une sale gueule.
1: Un requin, mon petit Vito, aspiré par une tornade qui se met à attaquer des gens en plein vol.
4: Non.
1: Sharknado. Stouff, un homme travaillant à la radio part en guerre contre l'URSSAF.
2: Alors, ça pourrait être un film.
4: C'est encore d'écriture.
1: C'est une histoire vraie, mais ça fait pas un film.
3: Une autobiographie.
1: Un homme d'affaires trahi par ses amis, Pietro, affronte des abeilles tueuses armées de mitraillettes dans un futur où les abeilles ont pris le pouvoir.
4: Non.
1: Si, Kung Fury en 2015.
2: Ah ouais.
1: Stouff, un lit possédé dévore quiconque qui s'allonge dessus, y compris les meubles qui tentent de le raisonner.
2: Il y a tellement des films débiles à l'époque.
1: Alors,
2: allez, oui.
1: Non. Oui, Deathbed en 77. Vito, un homme qui jette des balles de foot dans une ruelle de San Francisco pendant 20 minutes.
5: Pourquoi faire non.
1: Si, il s'appelle The Room en 2003.
2: Ah ouais.
1: Groupe d'amis part chercher un ours géant mutant qui a échappé à un laboratoire et sur des humains transformés en oiseaux. Oui ou non, Stouff ?
3: Oui.
2: Attends, il y a un truc. Bah, je sais pas. Non, je veux dire non. Il y a un truc qui me parle.
1: Ah, évidemment que. Bah oui, ça existe. Birdemic. Shock and Terror en 2010. Un espion ninja accompagné de son babouin ninja affronte une organisation obscure, Pietre.
4: Oui, ça joue.
1: Oui, Jim Cata en 85.
4: Bien sûr. Pietre.

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3: Salut. C'est ce que vous allez entendre dans un instant sur Europe 2, Rihanna. Est-ce que vous savez qu'aujourd'hui nous fêtons la Saint-Amandine?
4: Oui.
3: Alors attention, elle s'appelait Marie-Amandine, la Saint-Amandine. Elle était née en 1872 en Belgique, morte en Chine.
4: Ah oh.
3: Elle était une religieuse.

0: Oui.
1: Alors attention, hein, elle s'appelait Marie-Amandine, la Saint-Amandine. Elle était née en 1872 en Belgique, morte en Chine.
2: Ah oh.
1: Elle était une religieuse belge. Voilà. Alors, vous allez me dire, est-ce qu'elle a fini dans son lit tranquillement?
2: Non.
1: Ouais. Non, décapitée.
2: Ah ouais, c'est bien.
3: C'était souvent la mode, hein, quand même.
1: C'est pour ça souvent que les gens dans les met saints ou saintes, parce qu'ils ont eu une fin qui était brouf, vous voyez.
3: Il manquait un bout à la fin.
1: C'est-à-dire qu'à la fin, on dit souvent. Non, mais c'est vrai, c'est souvent c'est le point commun, c'est que la fin, elle est jamais top. On va pour la peine aller souhaiter des bonnes fêtes aux Amandines. Je vous ai un peu foutu en l'air l'ambiance ce matin.
2: Ah ouais, là.
1: En vous parlant de ça, je suis désolé.
2: J'espère qu'elle a toute sa tête.
1: Mais arrête.
4: T'as fini. C'est ça.
2: Ouais, tu penses aux pommes de terre, toi.
4: Ouais, peut-être. Un bon.
1: Allô ? Quoi ?
3: C'était le messagerie.
1: Ah bon, pardon.
3: On appelle une autre.
1: D'accord.
4: Ah, il y en a plein, des Amandines.
3: Ah oui.
5: Allô ?
1: Amandine ?
5: Oui. Oui.
1: Bonjour madame, je m'appelle Coé, nous sommes sur Europe 2. J'appelle aujourd'hui pour vous souhaiter bonne fête parce que c'est la Saint-Amandine. Eh ben, ça vous remplit de joie.
3: Ah, elle a raccroché.
2: Super.
1: J'ai peut-être pris une voix un peu flippante.
2: Ouais, c'est le départ du.
1: Non, j'ai pas fait comme ça.
2: Si, un peu.
1: J'ai pas fait comme ça. Allô ? J'étais vu.
2: Voilà.
1: Allô ?
5: Allô.
1: Bonjour Amandine.
5: Oui.
1: Eh ben, nous écoute en plus. Ah là, on repasse dans la radio là. Là c'est Coé, on est sur Europe 2, comment ça va Amandine?
5: Eh ben ça va.
1: Ça va bien, bonne fête Amandine.
5: Merci.
4: Bonne fête.
1: Il faut que tu baisses le son de la radio Amandine, parce que là on s'entend dans le truc, machin et tout, et je sais que tu frimes parce que tu dis, ah il m'appelle dans les bouchons, tu sais. Ouais. C'est moi qui passe là en ce moment. Bienvenue sur Europe 2 Amandine, t'as pas baissé la radio Amandine?
5: Enlever le Bluetooth.
1: Ah,
5: je vais essayer. Je vais m'arrêter sur un coin.
3: Sur un coin.
1: T'es dans quel coin?
5: Je suis en train de livrer sur Saint-Étienne.
1: À côté de Saint-Étienne, donc je suppose.
4: Non, livrer sur.
1: Ouais. Ouais, bah oui. Livrer sur. À mon avis, on est pas loin de Saint-Étienne. Ouais. Quel temps tu as? Il fait chaud en ce moment à Saint-Étienne?
5: Oui,
1: 26
5: degrés.
1: Ça va.
4: C'est agréable comparé
1: aux 74 qu'ont les gens dans certaines régions de France. Bonne fête en tout cas, ma petite Amandine. Est-ce qu'il y a beaucoup de gens qui t'ont appelé ce matin?
5: Eh ben pas du tout. Même mon mari ne l'a pas souhaité.
1: Tu vois, Amandine, regarde. C'est les gens, il faut plus attention. Aux gens qui sont à côté de toi, c'est moche. Moi, je te fais une bonne fête. Et tu sais

0: Oui.
1: Pose ton échalote.
2: Ouais. Ouais. Pousse ta bouillotte. Pousse ta bouillotte, c'est moi qui pilote, ça c'est moins fort.
1: Ouais,
2: bon.
1: On va bosser là.
2: Nous aurons du monde dans un instant qui viendront nous raconter. C'est quoi le dossier du jour, ma petite souffle?
3: Ce soir, match.
0: J'avais presque oublié.
2: Dans quelles conditions vous allez regarder, voilà. France-Maroc, c'est important. On s'occupe de tout ça dans un instant. Et puis les chiffres sont tombés. On connaît les artistes français les plus écoutés au monde en 2026.
1: Oui.
2: Théodora et Aya Nakamura sont 9e et 10e.
0: Ouais, ça marche aux États-Unis, ça marche.
2: Évidemment. Je crois que c'est de l'anglais.
0: Ouais, c'est ça. Ouais, mais nous, on ne comprend pas les paroles non plus.
2: Fait notable, les musiques électroniques occupent 4 places du classement. David Guetta, DJ Snake, Daft Punk et Ugel. Guetta est premier, DJ Snake 3e, les Daft Punk toujours et encore.
0: C'est fou, ça.
2: 5e et Ugel est 6e. Ugel, il va cartonner parce qu'il en sort beaucoup. David Guetta, qui est en liaison spéciale avec nous d'Espagne, est officiellement le français le plus écouté.
4: C'est
2: crazy, non?
4: C'est drôle le BPM de mes
2: crazy.
4: C'est complètement crazy, quoi. Franchement, je crois qu'il y a plus de gens qui m'écoutent que de gens qui savent prononcer Aya Nakamura.
2: Ça, c'est vrai.
4: C'est complètement crazy.
2: Est-ce que tu te rends compte, David, que toute la planète entière écoute tes morceaux?
4: Ouais, je fais un son dans mon studio à Ibiza, tu vois. Et 3 jours après, il y a un Australien torse nu qui saute sur une table en criant « This is my song !» quoi. C'est magique. Mais c'est vrai. Mais
2: David,
4: tu crois que je raconte des bobins?
2: Est-ce que t'as encore des rêves, David?
4: Bien sûr, mais faire un morceau avec tellement peu de paroles qu'on puisse le chanter même après 4 mojitos, quoi. C'est le real challenge, quoi. C'est comme le Michel Sardou et le Lack of Connemara, quoi.
2: Est-ce que t'écoutes d'autres artistes?

0: des copains, okay. Ouais, tout à fait.
1: Très bien, ça c'est, ben c'est pas mal aussi de regarder des fois dans des endroits chez des potes qui ont un bar, etc. etc.
2: Bah alors là, ce qu'il y a, c'est que les rétro. Ah, mais non, c'est à 22h. Parce que
0: c'est à 22h, ouais. Ça va être sympa. Et en plus, c'est en plein air, donc c'est génial.
1: Et le soir, c'est commence à être le bon moment où il commence à faire meilleur.
3: Ouais, meilleur, ouais. C'est ça.
1: Tu commences à être bien
2: et
1: vers
2: nuit,
1: 22h.
2: Parce que sinon, les vidéoprojecteurs de jour, c'est chiant à l'extérieur.
4: Ouais. Et oui. Et un petit pronostic peut-être.
1: 2-1.
0: Moi, j'ai prévu, ouais, pareil. 2-1.
1: Mais 2-1. Alors, pardon, laissez-moi préciser.
4: Ah oui, pour
1: la France.
0: Deux pour la France.
1: Évidemment, évidemment. Le Maroc, ils vont mettre un petit but parce qu'ils sont sympas.
4: But de qui?
5: Bah oui, mais doublé de Tigana.
1: Non, mais moi, je vais Mbappé et Ousmane.
4: Les deux, un de chacun. Ouais. Ok, d'accord.
1: Pas de jaloux. Et l'équipe du Maroc mettra un but parce qu'ils sont pas mauvais. Ils sont très, c'est une bonne équipe. Et voilà.
4: D'accord. Ok.
1: Voilà. Pronostic.
0: Voilà.
1: Stouff.
2: Trois voitures reboulées.
1: Non, c'est pas ce qu'on a dit.
4: Allez, je vais être faux-folle. Je vais dire 3-0.
6: Oh là là. Ouais.
4: C'est notre chiffre, le 3, j'aime
2: moi,
4: bien.
2: J'ai trop. Moi, je dis 5-2 et deux magasins courir dévalisés.
1: Mais arrête. Oh là là, lui, il a misé.
4: 5-2, pas mal.
1: Lui, il a misé sur le fait qu'il y aurait du bordel.
2: Ah bah là, mais je te le signe,
1: mais c'est
2: mon
1: pas
2: gars.
1: Sûr.
2: Mais
1: il peut y avoir des moments de joie et pas forcément du bordel. Tu sais, si les policiers se sont bien placés, et je pense qu'il y aura du monde ce soir dans les grandes villes, je pense que ça peut en dissuader plus d'un aussi. Hein.
2: Bah, bien sûr, c'est ce qu'ils avaient dit. Pendant la finale de la Champions League, ça a été pire que tout.
3: Mais du coup, si t'es sûr de toi, tu peux aller te garer sur les champs.
4: Bah voilà. Hein,
1: ah, laisse-moi déjà sortir de la voiture du parking. On va prendre chaque chose en son temps. Corentin.
5: Match très fermé, un partout, prolongation. On fait rentrer Barcola et compagnie là où ça va vite.
2: Oui,
5: et
2: s'il sera pas titulaire, Barcola.
1: C'est qui où ça va vite?
4: Ah ouais.
2: Où ça va vite,
1: c'est un nouveau joueur.
2: C'est un latéral.
1: Ah, c'est où ça va.
5: Ouais. Et du coup, on va gagner 2-1 en prolongation.
4: Mais tu crois pas que déjà Mbappé, il a un peu la rage là quand même, donc il va vouloir bouffer tout le monde là.
5: Si, mais
2: je pense que Mbappé, il se met de côté pour l'Argentine.
5: Oui.
2: Et si on est en finale contre l'Argentine. Il va y avoir des flammes quand il va courir. Au départ arrêté, il va enlever de la pelouse.
5: Ouais.
1: Bien. Je t'embrasse, ma petite Sabrina. Gros bisous.
0: Merci, bisous.
1: Ah, faut prendre des vacances. Marie, comment ça va, Marie?
7: Bonjour à tous. Bonjour toute l'équipe.
4: Salut, Marie.
1: Marie, est-ce que tu es en forme, Marie?
7: Marie, elle est en pleine forme, elle est en vacances.
1: Bon, Marie, je t'écoute. Tu vas faire tes ça où ce soir? Tu fais ça où? Tu regardes où?
7: Alors, nous, on est en vacances en Corse. Donc, ce soir, c'est grand écran sur la plage.
1: À quel endroit? Quel endroit?
7: On est à Aléria.
1: C'est où?
7: À l'est de la Corse.
1: Ah, d'accord, c'est assez méconnu l'est de la Corse.
7: Ah, mais c'est très, très beau.
1: C'est plus sauvage que la partie gauche, la partie ouais. Ouest.
7: Oui, exactement.
1: C'est plus
7: mais
1: sauvage.
7: C'est à découvrir, c'est très joli.
3: Et qu'il faut rouler longtemps, quoi.
1: Ah, c'est-à-dire que c'est vrai que t'es passé par Corté, t'es passé par où?
7: Alors, on a 45 minutes de Corté.
1: Et
7: alors,
1: oui, en fait,
2: c'est vers 5 km.
1: Alors, parce que, en fait, moi, j'ai déjà fait le côté est. C'est très beau, mais c'est vrai.

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0: Vas-y, on y va.
1: C'est dur,
0: il faut trouver. Comment ?
2: Ça a l'air dur.
0: Il faut trouver un mot en rapport avec l'été.
3: Ah, désolé, je te laisse, c'est pour le taf.
0: Ah, d'accord. Quelque chose qui s'utilise sur les bébés. Dans le sac de plage.
3: Ah, c'est dur,
0: un truc. Une chanson. Et une insulte sympa.
4: Qui s'utilise pour les bébés, donc il y a plein de choses pour les bébés.
3: Oui.
0: Okay. Il y a plein de choses pour les bébés.
4: Ah oui.
0: Il y a quoi par exemple ?
4: Ah, il y a des petits pots.
2: Moi j'y connais rien.
0: Ah, ben oui, non, mais je sais pas, faut pas le dire évidemment.
4: Je te donne des idées.
0: Ah, pardon, c'est mon téléphone, c'est pour le boulot, faut que je vous laisse.
5: Allô ?
0: Bon, allez, on y va. On va vite.
2: Ah, excusez-moi, c'est Koé.
4: Le premier, il y a son téléphone qui sonne, ça va très

0: Non, bah,
1: quoi
2: mais arrête avec les
1: chants.
3: Bah si, en rapport avec les deals.
2: Mais tais-toi, allez.
4: Mais la lettre...
3: J'avais tout.
4: S. La lettre S, tu vois.
1: Non, non plus.
4: Allez,
3: mais sérieux.
1: Oh, oh, mais c'est trop facile, là. J'en ai plus loin, déjà.
4: Ouais, non, on a merdé, là. Trop facile.
5: D'ailleurs, oh, là, S, mais non.
1: Je suis dans autre chose.
5: C'est hyper dur.
1: C'est
5: hyper dur.
1: Bon, allez, on fait notre lettre. Mais non, c'est bon, j'ai moi. C'est hyper dur quand même.
4: Vas-y. Alors, c'était quoi le premier?
3: Un mot en rapport avec l'été.
4: Oui.
2: C'était caché.
3: Arrête, rien à voir.
5: Bah si, mais
3: rien à voir. Je suis en
2: train de faire perdre.
1: Soleil.
4: Soleil, oui.
5: Bravo.
3: Ensuite.
1: Je l'utilise pour les bébés, j'ai mis soupe.
5: Non.
1: Soupe pour les bébés.
3: Si, ah, si, la soupe.
5: Ouais.
3: Si.
5: Arrêtez.
3: Ah, si, on prend si, soupe.
2: Un sac.
5: La purée.
3: Oui, le sac allongé, très bien.
4: Un sac.
3: Quoi?
1: Un sac.
3: Bah, oui, le sac allongé, bah si, oui, c'est important.
2: Un sac allongé, un sac.
4: Ouais. Un sac de plage.
1: J'ai mis salsifis.
4: Mais pourquoi, c'est quoi?
2: Dans le sac de plage.
4: Dans le sac de plage, une serviette, les gars.
2: J'ai mis serviette.
3: Non, t'as mis quoi?
2: Saucisson sec.
5: Ah, mais si.
2: Mais si, dans le sac de plage.
5: Pour le coup, il y a plus de saucisson sec que de salsifis.
2: Mais d'affin, tu dis, hé, que tu veux très bien, saucisson sec.
1: Alors, un salsifis, tu comptes très bien.
2: Non, ça ne suffit jamais.
3: Non, non, je compte pas le saucisson. Ah oui, du sable.
2: Une chanson, Sex on the Beach.
3: Ouais.
5: Mais ça,
2: si Sex and Sun, c'est ça que je voulais dire.
3: Oui,
2: c'est
3: ça.
1: Quand tu refais au fur et à mesure, sous l'océan.
3: Ouais, ok. Ouais.
4: Oui.
5: Et
3: bah, une insulte sympa.
2: Sacré loulou.
1: Moi, j'ai mis salopio.
4: Mais oui, sacripant, salopio, salopin.
3: Quoi qu'il arrive, c'est Vito qui a gagné.
2: Allez, Anaïs, je t'envoie en week-end. Allez, dans un hôtel. 4 étoiles, grâce à Vito.
6: Merci, merci.
2: Frégateprovence.com pour aller choisir ta chambre à Saint-Cyr-sur-Mer. Tu nous feras des photos de pas de la nuit, hein, de la journée quand vous vous amusez. Je te fais un gros bisou.
6: Oh, merci beaucoup, merci.
2: Bisous, ma belle, je t'embrasse. Belle journée
6: merci
2: à vous. On revient à 15h30 tout à l'heure pour la deuxième partie d'émission. Un petit générique. Oh, ouais,

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1: Je vous embrasse, je vous aime fort.
2: On est prêt pour Europe 1. À Europe 1, ils ont du saucisson dans leur sac de poche. Je suis sûr et certain.
3: Et des salsifis.
1: Allez, salut à vous tous. Rendez-vous tout à l'heure, 15h30. Si vous avez chaud aujourd'hui, je le comprends. Bisous à tous ceux et toutes celles qui travaillent en plein air, qui nous écoutent avec les oreillettes, qui sont dans les vignes, dans les champs, qui sont sur les chantiers. Je vous embrasse très fort. Merci de votre fidélité. Merci d'être là. Il est 11h03 déjà, on est en retard. Tout à l'heure, Stouff.
3: À tout à l'heure.
1: Qui n'est pas là cet après-midi?
2: Bah moi j'aimerais bien, mais je crois que c'est
1: allez, j'ai tout le monde. Allez,
4: c'est fini.
1: Les champions.
4: Pour aujourd'hui. Il revient demain dès 7h sur Europe 2.
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0: sur Europe 2, Pays de la Loire, votre prochaine escapade pourrait vous emmener beaucoup plus loin. Oui, vous faire sortir des Pays de la Loire. Direction Berlin avec Muse qui signe son retour avec le titre Night Shift Superstar. 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Sandra qui fera peut-être partir un Ligérien, Ligérienne dans l'Est cet après-midi. Dès 18h30. Muse qui peut arriver à n'importe quel moment, peut-être après ce titre de Kungs sur Europe 2 Pop Radio.
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Oui, sauf peut-être au nord-est du pays. La météo complète dans moins de 2 minutes. L'incendie qui s'est déclaré il y a une semaine dans la Drôme a encore progressé la nuit dernière. 3000 hectares ont été parcourus par les flammes. Quelques 480 pompiers sont toujours mobilisés sur place. Les 450 enfants évacués de leur colonie de vacances ont été récupérés par leurs parents hier après-midi. Et dans les Pyrénées-Orientales, le feu n'est toujours pas fixé, mais la situation s'améliore selon les autorités. C'est dans ce contexte brûlant que le Haut Conseil pour le climat a rendu ce matin son 8e rapport annuel. À sa conclusion, la France n'est pas prête pour faire face au réchauffement climatique. L'organisme estime que les politiques françaises restent insuffisantes en matière de décarbonation et d'adaptation. Bison Futé dresse son drapeau noir demain dans la région Auvergne-Rhône-Alpes. C'est le deuxième week-end des vacances scolaires. Le trafic sera très dense dans la vallée du Rhône en direction de la Grande Bleue. C'est rouge partout ailleurs, notamment en direction de la Normandie, de la Bretagne et des plages du Sud-Ouest. Sur les rails, la SNCF annonce l'annulation d'un quart des départs de trains intercités encore pour ce jeudi. C'est même un tiers des trains supprimés sur les lignes Paris-Clermont, Paris-Limoges-Toulouse et Bordeaux-Marseille. Des TER et quelques TGV également impactés par ces fortes chaleurs. Si vous habitez Paris ou que vous êtes de passage dans la capitale cet après-midi, vous pourrez sûrement apercevoir un grand nombre d'avions passer dans le ciel. Alors, pas de panique, hein, ce sont les dernières répétitions pour la cérémonie du 14 juillet. Elles auront lieu à partir de 15h. Cette année, le défilé militaire réunira 130 aéronefs. Les sprinteurs passent le relais aux grimpeurs cet après-midi sur les routes du Tour de France. L'étape reine des Pyrénées avec les cols d'Aspin et surtout du Tourmalet à franchir. Au total, 186 km entre Pau et la station de Gavarnie-Gèdre. Le départ sera donné dans 25 minutes maintenant avec toujours le Norvégien Thorsten Tren, porteur du maillot jaune. L'équipe de France ouvre le bal des quarts de finale de la Coupe du Monde. Ce soir, match face au Maroc au Gillette Stadium de Foxborough dans le Massachusetts près de Boston. Le coup d'envoi sera donné à 22h. Les Bleus

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0: Il y en a pour toute la famille, parfait.
1: C'est magnifique, super.
2: Bah, profitez-en bien Priscilla, belle journée en famille.
1: Merci, belle journée aussi.
2: Avec plaisir, d'autres cadeaux vont arriver encore hein, dans l'après-midi. Et puis musique bien sûr, Lady Gaga en classique Pop Europe 2. Bon après-midi.

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0: Allez, profitez de la pause déj, restez à l'ombre et montez le son. 30 minutes pop non-stop, un bon classique de Rihanna arrive et Alex Warren dans les Pays de la Loire.
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0: Bon jeudi, dans les Pays de la Loire, vous avez branché Europe 2 sous le soleil. Pensez aussi à la crème solaire et parasol obligatoire hein, avec cette chaleur encore aujourd'hui sur l'ensemble du littoral. 24 degrés dans l'eau sur toute la baie de la Baule et à Saint-Brévin. Vigilance orange toujours en cours, canicule, ne vous exposez pas entre midi et 16h. Index UV de 8, la marée qui était haute vers midi et demi et qui redescend progressivement.
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0: Il y a quelque chose qu'on va monter ensemble, le volume de tous les artistes pop Europe 2 qui vont s'enchaîner. Linkin Park dans les prochaines minutes en souvenir de leur passage au Hellfest est à Impala.

0: sur Europe 2 Pays de la Loire avec cette chaleur. Il y en a qui rêvent d'une clim et puis d'autres qui filent prendre l'air en fin de journée sur les bords de Maine, dans les guinguettes, c'est sympa, ouais.
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0: Bon, Laetitia, elle peut voir les choses beaucoup plus sereinement. 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C'est sur Europe 2 Pop Radio. 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

0: sur Europe 2 Pays de la Loire. Que vous soyez juilletiste ou haussien, ici je vous propose le même planning à tout le monde. Musique et détente aussi. Ouais.
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0: Bon alors pour ça j'ai trouvé votre parenthèse fraîcheur à Nantes, Caliceo, Saint-Herblain, bassin, Gémassan, hammam, sauna, tout est prévu vraiment pour prendre soin de soi. 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Et pendant que vous prenez la route déjà de Caliceo, moi je vous accompagne avec ce grand classique pop Europe 2, c'est Imani avec Don't Be So Shy sur Europe 2 Pop Radio. 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
2: Sur Europe 2 Pays de la Loire, vous avez la clim dans votre voiture et vous vous sentez privilégié, je comprends. 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

Certains auditeurs auditrices d'Europe 2 Pays de la Loire ont eu la chance de découvrir le nouveau titre de Bébé Rexha avec David Guetta lors de son passage au Stade de France il y a quelques semaines. Mais pas besoin de bouger, ne vous inquiétez pas. Sad Girl, c'est un titre que vous allez entendre dans les clubs à la Grange de la Baule et à découvrir bien sûr ici maintenant dans les Pays de la Loire. Oui, sur Europe 2, Pop Radio bien sûr.

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Bon, au Mans, même les 24 heures roller ont été annulées à cause de cette chaleur écrasante. Bon, en tout cas, une playlist bien fraîche ici en Pays de la Loire. Sur Europe 2 Pop Radio avec Tom Parcity, ça c'est parfait.

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0: le jeudi dans les Pays de la Loire. Ouais. Ça commence déjà à sentir le week-end. Certains préparent la terrasse pour d'autres after work sur les péniches de l'Erdre après le boulot.
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0: Et pour faire venir plus vite le week-end, la fin de journée aussi, Coé et toute son équipe reviennent dès 15h30 sur Europe 2. C'est la double dose de Coé pour vous accompagner tranquillement, 7h-11h le matin, oui aussi, et 15h30-18h le soir en mode cadeau et bonne humeur. Juste avant, bien sûr, de la musique. Et là-dessus, vous pouvez compter sur moi, sous ce beau soleil, pour vous accompagner, un grand classique pop Europe 2, Lilywood on the Creek. Ça, ça passe très très bien là. On entend déjà un petit peu la plage, les vagues. La côte atlantique, Lilywood on the Creek, c'est sur Europe 2 Pop Radio.

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Ici dans l'Ouest, souvenez-vous, les titres Ma Faute, Cœur Maladroit, c'est des titres que vous avez découverts ici dans les Pays de la Loire sur Europe 2. C'est la chanteuse Marine qui est même passée à la Cité des Congrès de Nantes et elle est de retour avec son nouveau

chauffe là. On regarde où France-Maroc ce soir? Oui, c'est ça la question. Bon, si vous n'avez pas encore trouvé, j'ai deux bonnes adresses à vous partager. Bécabière à Saint-Nazaire avec son écran, sa fanzone, une belle terrasse. Ou même le Dockside à Saint-Herblain aussi pour une belle soirée entre amis. Et pour la bande-son d'avant-match, bien sûr, c'est Europe 2 qui gère, je m'en occupe. Avec Taylor Swift pour vous accompagner dans les Pays de la Loire sur Europe 2, Pop Radio.

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Merci beaucoup d'avoir choisi Europe 2 pour passer chaque après-midi, peut-être en vacances ou au travail. En tout cas, pour vous accompagner, des cadeaux de nouveau à gagner demain entre 11h et 15h30. Et là, c'est Coé et toute l'équipe, juste après Santa sur Europe 2 Pop Radio. Je préfère.

0: savez que je passe des journées très très enrichissantes en ce moment.
1: Ah bon ?
0: Je passe des journées à régler des problèmes les uns après les autres. Là, tout à l'heure.
2: Oui, c'est passé quoi là ?
0: Non, mais attendez, tout à l'heure, on va aller. D'abord, on a un petit pilote tout à l'heure avec l'équipe. Là. Vous savez que c'est pas fini la journée.
1: Oui, oui.
0: On a un peu de boulot là. Dès qu'on a fini. Comment ?
2: On va terminer très très
0: vite. Oui, mais
1: on aura fini pour le match.
0: Mais on, ah oui, oui. Mais on va rigoler.
2: Mais
0: on va rigoler.
2: Oui, mais c'est vrai que 21h30, il faut nous lâcher par contre.
0: Ouais.
2: Parce qu'il y a l'apéro et tout ça.
3: J'enregistrerai le match.
2: Non, hors de question.
3: Je ne prévoyais rien ce soir.
2: Alors, 21h, tu m'as dit que c'était bon.
0: T'avais dit que t'enregistrais une patinage artistique. Non, je vais vous.
3: Mais bien sûr, tu te rhabilles.
0: Mais évidemment que tu te rhabilles. Bien sûr. Est-ce que tu peux rentrer tout de suite? Non, je vous explique. Je règle que des trucs en ce moment. De bons pères de famille. J'ai pété le pneu qui est rentré dans la voiture, dans le garage. Allez, oui. Tout à l'heure, j'ai passé 20 minutes avec un monsieur très gentil.
2: Monsieur venu à midi, ouais.
0: Avec un monsieur très gentil du garage.
2: Garage Germain, garage Germain.
0: J'ai sorti la voiture, il m'a dit, messieurs, on va rouler ensemble sur le...
1: Ce que j'allais dire, il a réussi à te la sortir?
0: Non. Tu parles de la voiture?
1: Ouais.
0: Merci. Non, mais il a fallu que je la sorte du garage. Mais j'avais peur de rouler sur la jante. Il m'a dit non, monsieur, vous inquiétez pas. Donc voilà, j'ai mis dans le camion. Ensuite, je rentre. On me dit, il y a un volet roulant.

0: j'ai enchaîné cette semaine une petite série de bourdasses qui fait que tu te réveilles le matin, le mardi, t'es un peu peu, c'est pesant. Ah oui, oui. Vous avez cette sensation où vous vous levez, vous dites oh là là, mes semelles sont plus lourdes qu'hier. Et vous savez que vous avez une tripotée de trucs à gérer. Et ben cette tripotée de trucs, progressivement, petit à petit, ouais, tu vois, j'ai fait une petite croix sur le mur.
1: Et ce qui est cool, c'est qu'à la mairie du Touquet, j'ai reçu une demande de devis pour un volet roulant.
2: Voilà.
1: Et le mec du volet roulant, il a reçu une demande pour un passeport.
2: Il a reçu un pneu.
1: Et pour changer l'ordinateur qui marche pas devant lui aussi.
0: Vous avez raison que effectivement, des fois, je vérifie ce que j'envoie parce que je ne suis pas. Tu es pas un garçon qu'on voit tout dans le bon sens. Bon voilà, comme quoi, la moralité de toute cette histoire. La moralité, c'est qu'un matin, des fois, on se réveille, on a une tripotée d'emmerde qui nous tombe dessus, où on se dit, c'est pénible, comment je vais les gérer? Et on les fait petit à petit et on les gère.
1: Ouais.
3: Bah oui.
0: Voilà. Quand je pense qu'il fut un temps, j'avais une pelletée d'assistants qui faisaient ça.
2: Oui, mais ça t'apprend la vie un petit peu, ça te remet dans la...
1: Hein, t'avais oublié ce que c'était.
0: Voilà. Mais bien sûr.
2: T'avais oublié ce que c'était qu'un volet roulant. Hein?
1: C'est vrai, il y a quelques temps, tu faisais rien de tout ça.
0: Est-ce que vous voulez que je vous fasse une confidence? Okay. Vous allez peut-être rire, mais je vais vous la faire. J'ai appris il y a deux ans. Mmh. J'ai appris il y a deux ans, d'après vous, à faire quoi?
2: À planter un clou?
0: Que font tous les gens?
4: À faire du repassage,
0: hein?
2: Sortir les poubelles,
4: passer l'aspirateur,
3: tirer la chasse d'eau.
0: Ça, je le faisais
4: faire
0: déjà avant.
2: Au boulot ou à la maison?
0: Sauf qu'il y a eu un moment, j'ai eu le temps de passer l'aspirateur. Ah. Mais tout
4: faire
0: ça,
4: les
0: je.
4: Pattes non plus.
2: Au boulot ou à la maison?
0: Ça concerne le boulot et la vie privée.
4: Faire les comptes en banque.

0: chaque nom de mec, chaque code, etc. Et
1: t'as ton petit calepin avec tes mots de passe.
0: Et aujourd'hui,
2: c'est ce que j'allais dire. Si aujourd'hui, le calepin,
0: je fais tous mes virements moi-même. C'est-à-dire que on a repris une comptable, un machin qui gère la même. Mais alors Piet, c'était hier. Corentin, c'était hier. Stouff, c'était hier. Tony,
2: c'était
0: dans
2: 6 mois.
0: Mais voilà, comme quoi dans la vie, voilà, des fois vous prenez une baigne et vous apprenez des trucs. Ouais. Dans un instant, tiens, on va faire un bisou à notre aide-soignante qui s'appelle Maëva. On fait un gros bisou à toutes les aides-soignantes à Bellegarde. Maëva, est-ce que Maëva, tu peux, ça va Maëva?
3: Oui, bonjour.
0: Coucou,
3: oui,
0: Maëva. Est-ce que tu es aide-soignante dans un hôpital, EHPAD, t'es dans quoi?
3: Je suis dans une fondation privée et j'accueille des personnes handicapées, déficientes intellectuelles.
0: Dis-moi que tu as la clim. Dis-moi, Maëva, que tu as la clim.
3: Eh bien, malheureusement, non.
0: Wow. Comment vous faites en ce moment? Parce qu'il doit faire quoi, 37, 38 degrés là chez toi?
3: Alors, oui, il fait très très chaud. Moi, actuellement, ça va parce que je suis chez moi, parce que j'attends un bébé.
0: Ah, d'accord. Les personnes qui amènent de l'eau aux personnes handicapées,
1: il y a des personnes, du coup,
0: qui sont là et qui disent elle revient quand, Maëva? Elle revient quand?
3: Elle revient pas tout de suite, mais on a une super équipe. On va dire la semaine dernière, il y avait plus de 40 degrés sur notre terrasse. Donc là, les gens, on les sort pas, on les garde au frais au maximum. Et donc j'ai des petits retours avec les collègues, mais hydratation régulière.
0: C'est quoi? On en profite pour embrasser toutes les personnes malades et tous les qui nous écoutent, les gens qui sont même hospitalisés pour des trucs pas graves, le personnel qui bosse avec. En tout cas, je te fais un très gros bisou. Vous avez vu cette info? On l'a pas passée ce matin, mais ça va te parler, toi. Il y a un hôpital quelque part en France où les soignants, les aides-soignants disaient il fait 39 degrés dans nos salles de repos, il fait 37 dans les chambres, on a du mal à se rafraîchir, on n'arrive même pas à avoir glaces. Et l'hôpital a dit on vous a écouté, et les gens ont fait ah bon.

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2: Je n'ai même pas fait de bisous à mon équipe. Ma petite Stoufette, bienvenue.
3: Oui. Salut.
2: Mon petit Pietro, mon petit Corentin,
4: bonjour.
2: Tony qui salut. Produit l'émission et salut. Vito, bonjour, bonjour à vous tous et tous ceux qui sont derrière les caméras et vous tous, on vous remercie. Je voudrais quand même vous dire que demain on se met un petit peu en off pour avoir un grand week-end, on reviendra mercredi matin. Ah. On n'est pas encore en vacances, pourquoi je vous dis ça? Parce que demain matin c'est petit repos, petit best-of de la matinée.
4: Ah,
5: oui.
4: Plaisir.
5: Ouais,
2: parce que honnêtement, quand à un moment donné j'ai vu Stouff, j'ai dit il faut faire quelque
3: pourquoi,
2: chose.
3: Pourquoi moi?
2: Parce que je t'ai vu sans maquillage hier matin,
3: Non, ce matin,
2: et là, elle m'a dit, non, le pire, c'est qu'elle m'a dit, non, je suis maquillée. Et c'est là où j'ai dit,
4: je suis Stouff.
2: Non, mais parce que vous savez quoi, vous avez tous très bien travaillé. On a fait des résultats. Enfin, demain, on a notre conseil de classe. On vous en parlera mercredi. Mais on a les audiences, machin. Mais je suis sûr que vous avez tous très bien travaillé pendant cette saison, pendant un an, le matin, l'après-midi. Donc, j'ai vu là, il y avait un gros week-end. Je savais que certains avaient envie d'aller dans la famille. Corentin, il parle même plus. Il a plus de vue.
4: Là, on est en train de le perdre.
2: On perd, là.
5: Qu'est-ce qu'il a fait hier soir?
2: Mais en fait, il a fait une fête, un pot de départ, parce que je vous explique Corentin. Moi, je sais que je vous dis dans cette émission, je vous dis tout. Corentin, il se fait copain en copain avec tous les gens de l'immeuble. C'est-à-dire que dès qu'il croise quelqu'un, il va prendre, alors bon, je le soupçonne d'aller prendre son café pour des raisons qui lui sont propres, à des étages où évidemment il y a plus de gens à qui parler. Je sais pas si c'est... Il me fait croire depuis 6 mois que c'est le goût du café.
5: Sur la tête de mon fils, c'est quel étage?
2: Et donc, il y avait un départ à la RH, à la com. Alors que moi, je connais personne à la com. Et ben Corentin, il connaît des gens à la com.
4: Tout le monde était parti, mais il était encore là.
6: C'est un pot de départ, mais lui, il part pas.
2: Et donc, dès qu'il y a un pot d'arrivée, je vous rassure, maintenant, il fait comme au Club Med, il fait les arrivées aussi. Il fait les arrivées, il agite les bras, puis bientôt il fait les départs. Il est convivial, mon Corentin.
3: Puis là, il y en a des pots. Hein.
2: Donc il est fatigué, mon pépère. Ouais. Donc j'ai dit, allez, pour la
5: c'est
2: peine
5: juste
2: demain.
5: Juste ça, tu crois?
2: Non, mais j'ai mis tout le monde au repos. Je vais vous offrir un spa dans l'émission. Le spa, 5 personnes avec banquette gonflable de la marque Best Way. Vous allez adorer ce spa. C'est le leader mondial des piscines hors sol. Vous n'avez pas de trou à faire, vous n'avez rien à faire. Vous le gonflez, vous le posez. Il est très résistant. Il résiste au gel, il peut rester dehors. Et en plus, comme c'est très gonflable, mais très, très dur, c'est confortable, beaucoup plus confortable.
4: Ah ouais, dur.
2: Vous savez que les spas en dur, moi j'ai des copains qui. Hein,
5: ça casse le dos.
2: Quand t'es dedans, au bout de 10 minutes, tu sais plus comment te mettre parce que c'est vraiment c'est dur. C'est ou alors il faut mettre léger très fort pour que ça te soulève. Le syndrome un peu baleine, tu vois.
4: Ou à faire coca mentos. Voilà.
2: Non. 1179€, c'est la valeur. Ça va tomber tout à l'heure. Une info sur une dame, une histoire assez folle. Une dame de 96 ans, elle est américaine.

0: où les gens se disent oh, on a un bon souvenir de lui.
1: Ouais, 49 ans.
0: Tu vois, genre dans 6 mois. Oh là là,
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0: Reste avec nous. Dans un instant, Lia Bourré va nous faire deviner des titres de films. On va tester ce nouveau jeu. Restez sur Europe 2. Montez le son. C'est Maroon 5. Merci d'être là.

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0: La vie, c'est comme une boîte de chocolat.
1: Ouais, c'est bon, babam.
0: Babam.
2: C'est pas ça le truc?
0: Ouais. Avec Gump, quand il allait.
2: Avec Booba Gump.
0: Avec Booba. Avec, ben oui, avec Booba.
2: Booba Gump. Si.
1: Mais tu ne l'as pas vu.
2: Les crevettiers.
3: Si, je l'ai vu, mais ouais. Sur Booba Gump, je l'ai pas. J'ai pas. Bah,
2: c'est les crevettes. Mais c'est les crevettes. Ah oui, donc elle s'en souvient pas du tout. Tu l'as vu il y a longtemps.
3: Oui, je l'ai vu il y a très longtemps.
2: C'est trop, c'est pour toi.
4: Vas-y, envoie, je suis chaud là.
2: Je t'allais manger.
5: J'avais pas revu ce film depuis que j'étais gamin. Et ben, c'est avec l'autre là qui fait ses cascades tout seul. Et il y a même une scène qui me fait marrer, c'est qu'il gifle un flic et il lui casse le nez. Et là, il dit le croissant, c'est mon ami. Et là, un délire comme ça. Et en plus, ouais. La musique du film, c'est la marque de croquettes pour chien.
2: Ah, donc. Je l'ai.
3: Ah,
5: c'est super.
2: Ouais. Le professionnel.
0: Bravo, bravo.
3: C'est la musique qui t'a mis sur la piste.
2: Est-ce que je fais...
4: Vous avez compris, il fait ses casquettes tout seul. Mais en fait, c'était ses cascades.
2: Farge, voilà. Farge, qu'est-ce qu'il fait? Qu'est-ce que je fais, monsieur le préfet?
4: Allez. Vous savez, moi, je serai plus là dans longtemps. J'ai vu une fin, vous l'avez vu la fin alternative?
2: Non.
4: Non. Vous avez vu la fin qui a été criée par l'IA?
3: Non.
1: Oui,
3: non.
1: Tire pas.
4: Non, ils ont fait une vidéo, il a écrit la fin qu'on aurait tous rêvé d'avoir, et il monte dans l'hélicoptère.
3: Il s'en va.
4: Wow. Et d'ailleurs, c'est très bien fait parce qu'il monte, tu le vois monter dans l'hélicoptère.
1: Il faut qu'il refasse la même avec Léon maintenant.
3: Oui.
6: Moi, j'ai vu la fin où il y a le chien de Royal Canin qui
4: monte dans l'hélicoptère. Et il le chope par le bras, et t'as Belmondo qui fait non, mais continue, film suivant.
5: Je suis tombé sur un film, j'ai rien compris. Ça se passe dans l'espace, il y a quasiment pas de bruit dans le film, vu qu'il y a pas de bruit dans l'espace. J'ai appris ça, enfin bref. c'est un couple dans une station, et puis, en fait, au bout du...

0: climatique. Conclusion du Haut Conseil pour le climat qui a rendu ce matin son 8e rapport annuel. L'organisme estime que les politiques françaises restent insuffisantes en matière de décarbonation et d'adaptation. L'examen du projet de loi Riposte sur la sécurité du quotidien se poursuit à l'Assemblée nationale. L'un des articles phares du texte contre les rodéos urbains est adopté cet après-midi. Il prévoit notamment une amende forfaitaire fixée à 800 euros. Et puis le gouvernement a fait également adopter un amendement qui divise fortement les bancs de l'Assemblée. Il permettrait au préfet de suspendre préventivement un permis de conduire pour un usage répété de stupéfiants, même si la personne n'était pas au volant. La pression monte à quelques heures du coup d'envoi. La France affronte le Maroc ce soir en quart de finale de la Coupe du Monde. Les Marocains qui ont peut-être un petit parfum de revanche. Les deux sélections se sont déjà croisées lors du Mondial 2022. En demi-finale, la France s'était imposée 2-0. En tout cas, les Lions de la Tasse pourront compter sur de nombreux supporters. 12 vols spéciaux directs ont été affrétés entre Casablanca et Boston pour permettre aux fans de rejoindre la ville du Massachusetts. Le coup d'envoi, c'est à 22h. Et puis sa chanson mythique, Total Eclipse of the Earth, avait été remixée par David Guetta il y a tout juste un an, ce qui avait donné le titre Together, l'un des tubes de l'été 2025. La chanteuse britannique Bonnie Tyler est morte hier soir à l'âge de 75 ans. Star absolue des années 80, elle a vendu plus de 50 millions d'albums en plus de 5 décennies de carrière. Chaleur toujours aussi intense sur le pays pour cet après-midi, de 32 à 37 degrés au nord. Les côtes de la Manche font baisser un peu la moyenne, 26 degrés du côté de Cherbourg par exemple. Les températures restent extrêmes au sud, 40 degrés à Toulouse, dans le Languedoc également. Bordeaux, Nantes, Lyon ne sont pas en reste, où le mercure pointe encore à 38-39 degrés. 34 à Paris, de 32 à 33 sur les frontières du nord-est. Demain, des orages pourraient gagner par endroits le sud de l'Hexagone, mais donc pas de quoi rafraîchir l'atmosphère. Au contraire, le mercure pourrait connaître un nouveau coup de boost ce week-end. 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
5: Je suis en train de goûter les gâteaux corses qu'on nous a envoyés.
6: Et alors?
5: Bon.
6: On peut rien dire.
7: Il faut les tremper, sinon c'est trop sec.
5: Alors, on peut rien dire. Mais effectivement, il faut le tremper. Hein.
6: Ah, ils fabriquent leur maison avec.
5: Ah, là,
7: c'est à quoi, ça ?
5: Ah, tu sais que ça ?
6: Du parpaing ?
5: Je peux te dire que tu montes une bergerie avec, elle ne bougera jamais. Ça s'appelle du canistrelli. C'est très bon, c'est comme les gâteaux secs.
6: Ouais, mais ils vendent ça chez Point P, non ?
5: Moi, j'en ai mangé un au marron. Non, c'est très bon.
6: Non, c'est bon.
7: Et la figue ?
5: Tu veux que je te dise un truc ? C'est piégeux. Parce que ça, je pense que t'en manges un. Une fois que tu t'es habitué au côté un peu sec, t'en prends un deuxième.
6: Avec le café, ça doit être pas mal, ça.
5: Je suis d'accord.
7: Avec un peu de glace, une boule de glace. Ouais.

0: on est tombé sur un couple qui a eu du mal à retenir leurs ardeurs. Ça s'est passé en Corrèze. Pendant une fête foraine, le couple était alcoolisé. Oui, ils ont eu envie de faire l'amour. Ça, c'est un truc qui se fait souvent dans le Limousin. Ils se sont un peu décalés de la fête. Ils sont allés dans un parc et ils ont commencé leurs affaires. Sauf que, pas vu qu'il y avait beaucoup de témoins, parce qu'il y avait notamment la grande roue, et dès que les gens montaient un peu, ils les voyaient.
1: Aïe.
0: La police est venue les mettre en garde à vue. Une personne du couple avait 2,5 g dans le sang.
1: En garde à vue, tu passes ta nuit en garde à vue pour ça?
0: C'est un peu violent, généralement.
1: Non, il te chope,
0: Ah, mais après, attention, parce que là, je suis en train de
2: minimiser. Si c'était en public,
1: ça rappelait à l'ordre.
0: Non, attendez, je suis en train de minimiser. Mais je vous ai dit, on les a aperçus. S'ils ont fait l'amour à 10 cm de la pêche au canard, avec des enfants de 5 ans, voilà. Si c'est ça, c'est très limite. Si effectivement, ils étaient cachés et que les gens, en se mettant sur la pointe des pieds, sur une échelle en haut de la grande roue, les voyaient, c'est pas la même chose.
3: Ouais, la rigueur d'entre un fantôme, tu vois.
1: Ouais.
0: Bon, il y a les gens qui le font.
3: Eh oui, oui.
2: Ah ouais.
0: Mais oui.
2: Tu l'as fait?
0: Non. Bien justement, quel est l'endroit où vous avez déjà fait l'amour qui n'était pas prévu?
2: Déjà fait?
0: Oui.
4: Ah, déjà fait ou pas fait?
0: Moi, je vous dirai un truc après.
3: Moi, c'était un mini-golf.
1: Ah ouais?
3: Mini-golf fermé la nuit en Angleterre. Et il y a un gars qui est arrivé, il s'est mis à côté de moi et j'ai pu bouger avec la meuf en dessous.
1: Non.
3: Ma chérie, de l'époque.
0: C'était devenu un 19 trous, le golf. Ouais.
3: Fucking français, il disait comme ça.
0: Mais non, je te jure. Qu'est-ce que t'as fait, Pierre? Toi, t'as dû faire partout.
1: Moi, j'aime pas, c'est dans l'oreille, j'aime pas.
0: Oh, je t'ai pas demandé l'endroit du corps.
1: Moi, j'ai fait partout. Je crois que le mieux, c'est j'ai fait le cimetière.
0: Oh non, ça manque de respect, c'est pas bien.

0: en soirée. Et puis c'est le soir, quand il faut les coucher, tu dis à demain, vous dormez bien. Et puis 10 minutes, un quart d'heure après, t'es en train de t'endormir et puis ça vient toquer à ta, ouais, à ta porte et ça te dit... Maman, j'ai trop chaud.
1: Mais
2: j'ai faim en ce moment.
1: C'est très compliqué parce que pour les enfants, c'est dur. C'est dur pour les adultes, c'est dur pour les personnes âgées. Mais l'hiver, il a un avantage, c'est que quand t'as froid, tu mets une deuxième couverture.
3: Ah oui.
1: Le froid, oui, puis, tu t'habilles. La chaleur.
0: Et puis il sort pas de la chambre quand il fait froid.
1: Oui, parce qu'il fait encore plus froid dans le couloir. Elle a trouvé la technique. J'ouvre les fenêtres dans le couloir. Il ne sort pas. T'as combien d'enfants?
0: J'en ai deux, j'ai un petit garçon, enfin un garçon, une fille, donc le garçon commence à râler quand la sœur est en train de faire le cirque, donc je les embrasse, il s'appelle Teaka et Tavake.
1: C'est pas des prises de judo,
4: oui.
1: Ça
4: oui.
1: Non, attends, c'est pas des plats chez Sushi Shop.
0: Non, c'est des prénoms tahitiens.
1: C'est très.
0: Alors, j'ai vécu là-bas. Donc,
1: tu veux que je te dise un truc? Si tu me conseilles pour mon mariage de noces, je commence à regarder Tahiti et les îles la Polynésie. Quel endroit tu me conseilles?
0: Moi, je te dirais Maupiti. Parce qu'il n'y a pas trop de touristes encore et c'est très joli. Il y a Tetiaroa aussi, c'est très joli. Après, il y a les Marquises, c'est plutôt sauvage, donc c'est super sympa. Après, il faut sortir un peu des sentiers battus.
1: Marquises, j'ai déjà vu, c'est un peu trop gris pour moi, c'est un peu trop volcanique.
0: D'accord. Maupiti, c'est très très joli. Bora, c'est un peu trop.
1: Allez, Maupiti.
0: Voilà, le lagon est joli, mais bon, apparemment. Voilà, je ne vais pas me faire des amis.
1: Bah non, mais en fait, t'as le droit de dire ce que tu préfères. Bisous, Marie-Claire. Je t'embrasse fort. Belle soirée.
0: Ouais, merci beaucoup.
1: Embrasse les enfants. Non, m'embrasse pas, j'ai chaud, tu me colles. Emmanuel, ça va, Emmanuel?
5: Oui, bonjour toute l'équipe.
1: Voilà, on voudrait remercier Pietre qui a donc bouffé le sujet d'Emmanuel. Je t'écoute.
5: Exactement, voilà. Mais moi, je suis devenue une killer de mouches.
1: Ah.
5: Une killeuse. Ah, j'ai tout testé. Je te testais là.

0: Mais dans un instant, nous serons de retour. Je vais vous parler d'une marque que vous connaissez tous qui se lance dans autre chose. Vous mangiez un truc de cette marque, et bien là, vous allez le manger. Vous me donnerez votre avis. Ah oui. D'accord. Et nous tenterons, peut-être, je dis bien peut-être, de battre un record du monde.
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0: Vous restez avec nous. Record du monde dans un instant. Le spa, je vais vous l'offrir. Vous envoyez Coé, 7-12-13.
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4: Et voilà. On dirait Donald Duck.
5: Et voilà. Eh,
6: qu'est-ce qu'il y a?
5: J'ai fait homard, j'ai fait honneur à la Corse, j'ai mangé des tourtellini. Et ben voilà.
6: Ouais, t'es encore tout sec.
5: Ouais. Mais j'adore la Corse. Vraiment.
7: Mais mettez de l'huile un peu dans les...
8: Allez, rebois de l'eau parce que...
7: Mettez du beurre dans les gâteaux.
6: Qu'est-ce que c'est bon. La marque, dans un instant, tiens. Je vous explique un petit peu ce que nous allons faire. Dans un instant, le jeu du spa pour gagner votre spa de quelle marque?
8: Bestway.
6: Voilà, pour l'avoir chez vous à la maison. Vous avez chaud, je vous offre le spa. Et grâce à moi, vous allez être très très bien. Vous allez pouvoir mettre la famille à l'intérieur. Vous-même, c'est un 5 personnes, c'est cadeau. Envoyez Coé, CAUET au 7-12-13. Nous écouterons quoi, Monsieur Vito, dans un instant?
7: Alex Warren.
6: Nous aurons le point sur la Coupe du Monde de football. Même si je peux quand même vous dire que le point le plus évident, c'est que ce soir, la France va jouer. Ce soir, la France va gagner. Je le sens bien, moi, 2-1.
7: Possible.
6: J'ai fait mon pronostic, 2-1, on refera les jeux des pronostics dans un instant. Mais une info de la plus grande importance vient d'arriver. Tout le monde connaît les Pringles.
8: Ah oui.
6: Les Pringles, ouais. Ça aussi c'est addictif.
7: Crème oignon.
8: Ça, t'en prends un, t'es obligé d'en cuire derrière la boîte.
6: Pringles, t'en as pris un, tu dis juste un.
7: C'est

0: en quantité limitée aux États-Unis. Quel est votre parfum de chips préféré?
1: Barbecue.
2: Moi, c'est nature et je préfère les chips au sarrasin.
1: Ah oui.
0: Je suis d'accord avec toi.
2: C'est une tuerie.
0: Les sarrasins, je suis tombé amoureux aussi. Moi, j'aime vinaigre. C'est les vinaigres.
1: J'adore vinaigre.
3: C'est très bon vinaigre. Moi, j'aime chèvre, piment d'Espelette. Tu vois lesquels?
1: Oui, pas mal.
4: Goudron, plot de DDE.
2: Ça colle un peu.
0: C'est que le plot de DDE, il est rare, celui-là. Il est très rare, Vito.
5: Moi, c'est la classique, la paysanne, mais celle qui est un petit peu ondulée, là. Celle qui a
0: existé
5: comme ça.
0: J'aime pas quand c'est pas les vrais chips, là, ceux qui sont. C'est des faux chips, ça. C'est des chips qu'on fait une permanente. Là. Je sais pas ce qu'ils ont fait,
5: alors
0: là.
5: Que le goudron, plot de chantier, c'est les vrais.
4: Ouais. Bah oui, mais ils tentent un truc, quoi.
0: Attention, les amis. Il y a un moment crucial. Oh. C'est le moment, mesdames, messieurs.
3: Tu t'es fait voler ta bagnole.
0: De battre sur Europe 2 le record. Que oui, nous allons battre un record.
4: Oula.
0: Celui du record de Pringles mangé en une seule bouchée.
1: Oh.
4: En une seule bouchée.
0: Vous avez compris ce que je veux dire?
6: Oui.
0: Ça veut dire que je vais mettre dans la...
1: Oh là là.
0: Tout dans la bouche.
6: Je sais à quoi choper une crampe de mâchoire, ça.
4: Ouais.
0: Nous en avons là, ici.
3: Il y en a 40.
0: Il y en a 40.
3: Le record, il est à 39.
0: C'est ce que j'allais dire. Le record... Alors, vous voyez, alors il y a un Pringles, trois Pringles. Alors, attendez, les amis, trois Pringles, on le fait tous.
6: Oui,
0: on fait tous. Parce que des fois, quand on en a marre, on les prend trois par trois. Vous avez remarqué, ça, on l'a tous fait. 10 Pringles, bon, j'ai jamais vu de ma vie quelqu'un qui en bouffe 10 d'un coup, mais ça peut arriver.
2: Non, moi, j'ai 10.
0: 20.
2: Et pas en bas. Non, j'ai 11.
0: Là, c'est 39 chips.
2: Ça rentre pas.
0: Alors, il faut les rentrer. Alors, moi, j'ai vu la vidéo.
3: Moi, j'ai réfléchi. Tu les rentres de côté, non?
0: J'ai vu la vidéo. En fait, tout dépend.
1: Pas les rentrer d'un coup.
0: Si, c'est en une bouchée.
1: Bah oui, c'est ça. Tu prends tout d'un coup.
0: En fait, l'idée, c'est que il faut avoir une grande bouche. Plus t'as une grande bouche, plus ça rentre. T'as une petite bouche, ça rentre.
1: Ah, j'ai une petite bouche.
3: Mais est-ce que tu peux tenter? Parce que moi, j'imagine que les gens, ils font tous la même erreur de face.
1: Bah, c'est ça.
3: La pile.
1: En fait, deux.
3: Tu la tournes et tu.
0: Ah, alors que dans l'autre sens, tu ouvres.
1: De quoi? Qu'est-ce qui me. Pourquoi?
3: Attends, j'ai pas sens.
0: Que. Ça rentre pas en largeur, sens. Peut-être que.
2: Comme ça?
1: Non, mais non, non plus. Non, ça rentre pas.
2: Mais tu vois bien que c'est encore pire.
1: Non, c'est pire.
3: Tu fais ça.
1: Mais tu peux pas les séparer en deux.
0: Attendez, attendez. Les amis, on va se.
3: Mais c'est impossible. Ça, tu peux le faire, je crois, en toi.
0: Ça ne rentre pas dans ma bouche.
4: Non.
0: Moi, je pense que je peux en rentrer. Je peux en rentrer 20.
2: Si mais non, mais ça sert à rien, on rentre 20, faut essayer de les faire.
3: La moitié, 40.
0: Alors, mais regarde la bouche de Stouff. Stouff, c'est la tête. Stouff, les 39 Pringles, c'est la taille de sa tête.
1: Plutôt, t'as pas une plus grande bouche que moi.
0: Allez, vite. Mais faut les rentrer. Au-dessus de l'assiette.
1: T'en mets partout.
0: Attends. Parce que moi, je

0: Allez la France, il a dit, je crois.
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0: T'es dans le gaz. Bon, comme ça, si le jacuzzi voilà. marchera plus, tu pourras le faire naturellement. Ben, c'est l'avantage.
1: Je mettrai de l'azote dedans.
0: Voici les trois questions. Nous allons commencer par Stéphanie. Écoute-moi bien. Le principe est simple. Je pose des questions. Celui qui a le plus de bonnes réponses va désigner des enveloppes. À l'intérieur d'une des trois enveloppes, il y a le jacuzzi. D'accord ?
2: Le spa.
3: Ok.
4: Le spa.
0: Le spa, pardon.
4: Malheureux.
0: Nous avons Stéphanie, voici la question. Le nom de Spa provient du nom de la ville en Belgique. Quel circuit automobile près de Spa accueille le Grand Prix de Formule 1 ? Spa Liège Racing, Spa Francorchamps, Spa moi, je vous jure, Spa moi. Stéphanie ?
3: Oui, c'est quoi les deux premières ?
0: Spa Racing ou Spa Francorchamps ?
3: Voilà, une.
4: Eh non.
0: Et non. Ah, toi, t'as rarement regardé la Formule 1. C'est Spa Francorchamps.
2: C'est pas du tout.
0: Attention, tu n'as pas encore perdu parce qu'on ne sait jamais. Ouais. L'enveloppe et le spa seront peut-être chez toi ce soir. Deuxième question pour Julien. Mon Julien, écoute bien. Quelle est l'huile la plus utilisée dans les massages que l'on fait dans les spas ? L'huile d'amande douce, l'huile de jojoba ou l'huile de moteur SW30 ?
4: SW30. Ah oui. La jojoba, il a dit.
1: La deuxième.
0: Et non. C'est l'amande douce.
1: Ah ouais.
0: Celle qui est la plus... Allez, on va continuer. On va prendre ma petite Aurélie. Aurélie, quelle plante est la plus utilisée en aromathérapie dans les spas ?
4: Oh là, ça je...
0: Oui,
4: ça...
0: L'eucalyptus, la lavande, les plantes des pieds de Damien, le gars de l'accueil.
2: Ah ouais.
3: La première.
4: Oui, moi je dirais ça aussi.
0: Bah, il m'a mis la lavande.
5: Bah, c'est ouais, moi j'aurais dit l'eucalyptus aussi, moi.
0: J'aurais mis aussi
4: l'eucalyptus. Non, parce que l'eucalyptus, il a un côté, il t'aide à respirer, la lavande, ça sent
2: attends,
4: juste
2: attends,
4: bon.
2: On a un auteur, il a recherché.
0: Non, il a recherché rien. Si, je le crois.
2: Moi j'aurais dit l'aloe vera même.
0: Non, je le crois, mais c'est pas dedans. Pour la peine, vous êtes tous les trois nuls. Voici la question rapidité.
2: Ça n'était jamais arrivé.
0: Combien pèse en moyenne un spa 5 places rempli d'eau ? Et le plus près gagne.
3: 1800 kilos.
0: Qui a dit ça ?
3: Stéphanie.
0: Stéphanie, elle me dit 1800 kilos.
2: Elle rigole.
0: Combien
2: pas.
0: Il me dit Julien ?
1: 1250.
0: Julien, 1250, ce qui fait une tonne d'eux.
1: Ouais.
0: Comment, Aurélie, elle me dit combien ?
3: 980.
0: J'ai la réponse. La réponse, en moyenne, un spa 5 places rempli d'eau, c'est 2 tonnes.
4: Ah oui,
0: c'est 2 tonnes, ça veut dire que celle qui nous a dit 1 tonne 8, c'est Stéphanie.
4: Bravo, bravo.
0: Stéphanie,
4: bravo. Enfin, bravo.
0: L'enveloppe, tu prends laquelle ? La 1, la 2 ou la 3 ?
3: Oh là là, la 1, la 2 ou la 3 ? La 2, allez.
0: La 2 pour ma Stéphanie.

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0: Ça tourne autour d'une dizaine de fautes pour un carton. Ouais. Sauf pour une équipe.
1: L'Argentine.
0: Oui. C'est la seule équipe qui reçoit un carton toutes les 22 fautes. C'est quoi ce délire sur le côté
2: Je pense qu'ils veulent faire deux Coupes du Monde d'affilée. La FIFA veut faire gagner l'Argentine.
3: En fait, c'est pas le président de la FIFA qui est hyper fan de Messi. Il n'y a pas une histoire comme ça, je crois. Il est fan de fou.
0: C'est que ce soir, les trois arbitres sont argentins.
3: Cinq.
4: Avec la Levar, c'est Argentine aussi.
0: Je vous dis, ce soir, ça va poser des problèmes.
4: Olise, carton jaune.
2: Si ça se joue sur un pénalty, on est mort.
4: Ouais.
2: Ça se joue sur une faute, ça va siffler un machin, on est mort.
0: Vous verrez, ça va poser de gros problèmes. Ce soir, quart de finale justement, France-Maroc, le coup d'envoi est à 22h. Alors on est tombé sur le chien pronostiqueur, vous avez vu ça? C'est un bulldog français, si je ne dis pas de bêtises. Il lui met une gamelle, une croquette France, une croquette Maroc. Eh bien, il a choisi la France.
5: Ah.
4: Eh bien, bon chien.
5: Bah, c'est un bulldog français, si c'est un bulldog marocain.
0: Ah, c'est excellent. Allez, je mets 2. Moi, je mets 2-1 pour la France, touf.
3: 3-0.
0: 3-0, et 1, et le Pietro.
4: 5-2.
0: 5-2. Ah, quand même, tu vas faire, toi. Toi, c'est que de rebondissements. Corentin.
5: Un partout, victoire aux prolongations de l'équipe de France.
0: Alors, ça, ce sera un niveau de stress.
3: Ouais. Oh, ouais.
0: Mon petit Tony.
2: Ouais. Bah, j'allais dire ce que a dit Corentin, un partout, et même pénalty, moi, je dis.
0: T'as mis combien?
2: On va au
3: pénalty. C'est mort.
0: T'as mis combien sur tes paris sportifs, Vito?
2: Je mets pas là.
4: Parce que généralement, s'il met, Vito, faut prendre l'inverse.
2: Voilà. Moi, j'ai mis 1000 balles sur la France.
0: Ouais, mais combien tu penses ce soir?
2: Non, je pense qu'il va y avoir 2-1 et je rajouterai que le Maroc marque en premier.
0: Il est voyant. Je vous rappelle qu'il consulte dans une caravane en bas d'Europe 2, si vous voulez dire le voir. Il fait le tarot, il fait tout ça.
3: Il joue quand, N'Golo Kanté?
4: A priori, il devrait pas jouer.
0: Mais il joue jamais?
4: Il est remplaçant.
0: Ah bon?
4: Tant que les mecs en face ils tiennent et qu'ils n'ont pas 12 cartons qui menacent.
0: Dans un instant, vous en prendrez quelqu'un qui a été viré pour des biscuits. Il y aura le jeu des 1000 boules. Et nous ferons ce que nous avions voulu faire hier. On n'a pas pu au dernier moment, on a été stoppé dans notre élan. La course de garçon de café. C'est Europe de 17h. Réglage de la montre, tout ça, vous faites ce que vous voulez. 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Voici les news.
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0: Un point sur l'info, un point sur les news.

0: Toute l'équipe est là pour vous faire passer une belle après-midi. Nous sommes là pour la dernière heure d'émission. Ça va être un long week-end. Vous êtes peut-être déjà très très nombreuses et très nombreux sur la route en train de partir en week-end. Courage à vous tous.
1: Ils annoncent noir demain sur le Côte du Rhône, dans la vallée du Rhône.
2: Noir sur le Côte du Rhône.
0: Je pense que demain et ce week-end,
1: ça va être l'enfer.
0: Va être un week-end très très très compliqué.
1: Je devais me faire un aller-retour à Arcachon. Moi, j'ai laissé tomber.
3: Oula, oula.
0: Dans la journée
1: oui, oui, c'est chaud. Ce week-end.
0: Bon, pourquoi? Pars à des horaires décalés. Tu pars à des horaires décalés.
1: Mais il n'y a pas de décalage, comme tu le dis toi-même. Les gens, ils partent vendredi.
0: Ah
1: partent,
0: non. Je te dis tout de suite que tu pars à 3h du matin, tu arriveras à Arcachon à 8h du matin, tu auras zéro souci.
3: C'est pas bête.
0: Bah enfin, évidemment que tu n'as pas des bouchons à 7h du mat. Ah non, je te signe tout de suite que moi, à chaque fois que je pars dans le sud, même quand je pars à des horaires où il y a beaucoup de gens, moi je pars à 23h ou à minuit, t'as jamais zéro problème.
3: Ah ouais, il faut voir.
1: Partir à 3h du mat, c'est vraiment violent quand même.
0: Parce que bon? Parce que c'est pas ce que tu fais toute la semaine.
1: Si, je suis con.
0: Merci. Donc, non mais pour des gens qui n'arrivent pas à se lever, je dis pas, mais pour quelqu'un comme toi, c'est quand même assez facile.
3: Ouais, il a raison, il est con.
0: Et puis avec la 307, tu passes à côté de tous les contrôles anti-pollution. Enfin,
1: c'est important aussi.
0: Honnêtement, c'est loin d'être idiot. Dans un instant, le jeu des 1000 boules, vous allez choisir le montant et vous allez peut-être le gagner entre 0 et 1000 euros. Dépêchez-vous, parce qu'on va vite le terminer ce jeu. Quasiment la fin du jeu des 1000 boules.
1: Ah ouais.
0: Ouais, on va trouver.
3: On finit l'année avec eux.
0: Ouais, on aura tout à l'heure la course des garçons de café pour célébrer ce métier difficile des garçons de café. Ça, c'est chaud, je peux vous dire, comme boulot. Je vous expliquerai le principe. Je commence d'ores et déjà à vous dire. Il y aura Stouff qui sera la cliente.
4: D'accord.
0: Qui sera la princesse sur la terrasse Europe 2.
3: Oh.
0: Il y aura deux serveurs. Mm-hmm. Il y aura serveur numéro 1, Pietre.
1: Allez.
0: Serveur numéro 2, Corentin.
4: Ah oui, mais il faut notre client alors. On prend Toto.
3: Je vais pas encore rentrer.
0: Bon, tu peux être toute seule.
4: Bah, j'ai pas deux serveurs sur
3: une cliente.
0: Ah, bah vous serez tous les deux.

0: Florent, combien t'as donné?
1: 175.
0: Allez, bim, chauffeur de taxi. Allez, c'est parti. Il roule en quoi, mon Florent?
1: En Toyota Corolla.
0: En Toyota Corolla.
1: Petite histoire quand même, les 175 euros, c'est pour me dire de m'acheter mon Brasero de chez Brasir.
0: Brasir, les Brasero qui fait zizir.
1: Exactement.
0: Eh ben mon ami, on va kiffer, on fera notre Brasero en même temps. Je t'embrasse très très fort. Sandra, tu me fais pas la tête, ma petite ambulancière, t'es en retard en plus. Vas-y, fonce.
2: Oui, mais je voulais juste faire un bisou à quelqu'un, c'est possible?
0: Mais bien sûr, vas-y.
2: Oui, je voulais juste faire un bisou à mon petit cul qui m'écoute actuellement. C'est mon conjoint.
0: C'est ton petit cul?
3: Ah bah ouais, j'appelle ma meuf comme ça, mais.
0: Et il a vraiment un petit cul ou c'est une façon de parler?
2: Non, il a vraiment un petit cul.
0: Oh, c'est
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0: On embrasse tous les petits culs de France. Ouais. Bonjour à vous tous, merci d'être là. C'est Europe 2 que vous écoutez. Voici Dua Lipa. Vous montez le son si vous êtes en voiture.

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0: J'ai le frisson.
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3: J'ai reçu une lettre d'un auditeur. Coé. Pourquoi il met un accent sur le E de Coé, mais bon. Bonjour, je vous écris, je voudrais vous demander de créer sur Europe 2 une émission de rencontre amoureuse pour toutes les fans.
4: Oui, tu vois, oui, si, si.
5: Tous les fans
3: du Puy du Fou.
4: Ah, ouais.
3: Entre 20 ans et plus de 60 ans.
4: Ah, c'est prêt, oui.
3: Ouais. Si vous voulez m'appeler par téléphone, je veux vous dire mon âge. Parce que je recherche une fille avec 20-30 ans de moins que moi.
4: Ça, c'est pointu, hein.
3: En espérant que vous voudrez bien faire cela, c'est très urgent. Il y a quelques années, sur une autre radio, je vous avais appelé. Et là, vous
5: quoi
3: pouvez, sauviez, me mettre en contact avec Jennifer Lopez.
4: Ah oui, mais c'est... Ouais. Ah ouais.
6: Coucou.
4: Ça fait beaucoup d'infos, là, sur...
3: Je vous en remercie d'avance. Je vous serai très reconnaissante de bien vouloir me tenir compte de ma demande. Oui, bah, je vais envoyer ça.
4: Qui est Georges? On va appeler Jennifer, déjà.
5: Je ne sais pas s'il fait créer une émission de rencontre pour les fans du Puy du Fou.
3: Restant à votre entière disposition,
5: rencontre amoureuse.
3: Je vous prie d'agréer mes plus sincères salutations distinguées. Je veux vous dire que la matinale d'Europe 2, terminée à 11h, c'est beaucoup trop long.
4: Ah, sympa.
3: Parce que je ne peux pas vous écouter. Bon, alors...
4: Il y a beaucoup d'infos, il va falloir... on va tout étudier.
3: Donc, une émission de rencontre amoureuse pour les fans du Puy du Fou entre 20 et plus de 60 ans, c'est-à-dire qu'il n'y a pas de limite, en fait. Entre 20 et plus de 60 ans, et donc que ce monsieur, je lui fasse rencontrer quelqu'un qui a 30 ans de moins.
5: Aussi.
3: Non, mais quelqu'un qui a 30 ans de moins que lui.
4: Ouais.
3: Et...

0: Et qu'on le mette en contact aussi avec Jennifer Lopez.
1: Voilà. Bien. On va étudier tout ça, monsieur. Ne vous inquiétez pas.
2: Mais Stouff, c'est bon?
3: Quoi?
2: Stouff, ça passe?
1: Stouff, c'est très bien. Et Stouff, depuis tout à l'heure, me donne des petits coups de coude en disant, je suis là.
3: Non, non, non.
4: Et puis nous, on connaît une Jennifer Lopez. Elle est de Clermont.
1: Voilà, donc. Voilà.
2: Elle fait les mariages.
0: C'est la femme à Joe.
1: Il fait beau, les terrasses de café sont bondées. Plein de serveurs vont être embauchés pour la saison. Pour la peine, je vous ai trouvé les comportements, on en parlait hier, que les gens détestent, que les serveurs détestent le plus. Je vous les redis parce que, en plus, il se trouve que malheureusement, j'ai coché quelques cases.
0: Eh oui.
1: Ce qui m'a donné envie de changer, les amis.
4: C'est bien, c'est bien, bravo.
1: Claquer des doigts pour appeler le serveur, je n'ai jamais fait.
4: Mais ça, c'est honteux, ça. Ça, c'est honteux.
1: Ça, j'ai jamais fait. Changer d'avis plusieurs fois, mon bon de commander, j'ai déjà fait. Oui. Arriver en retard à une réservation, puis exiger d'être servi rapidement, j'ai déjà fait, voilà. Mais j'ai demandé gentiment.
0: Ouais.
1: Voilà. S'installer à une table non attribuée, j'ai déjà fait. Ouais. Demander l'addition dès que les plats arrivent, j'ai déjà fait, mais j'avais un mot.
4: Mais ça, c'est moi, je trouve pas que ça soit honteux.
1: Non,
4: ça,
1: tu dis, je suis un peu pressé, je prends l'addition tout de suite, ça va.
4: Les serveurs, ils croient qu'ils ont quand même mal mangé.
1: En fait, c'est pas ce que tu demandes qui est pénible pour le serveur. C'est si tu le demandes mal.
4: Oui.
1: Serveur, que tu veuilles du sucre sur ton steak, ça ne regarde que toi. Si tu lui demandes gentiment, il s'en fout, lui. Mais des fois, il y a un petit côté, c'est trop cuit, c'est pas assez cuit, je vous avais dit que, pourquoi, mais ça, c'est très pénible. Laisser les enfants courir entre les tables, ça, alors là, c'est insupportable. Dire, on est pressé, alors que le restaurant est bondé.
0: Tu l'as déjà fait.
1: Mais je l'ai déjà fait, mais parce que des fois, malheureusement, je te dis, t'as un train derrière, t'as un truc. Oui. Et d'ailleurs, moi, ce que je fais, c'est avant de prendre la table, je le dis. Je le dis souvent, par contre, il faudrait que j'ai fini dans un telle heure, est-ce que ce sera possible? Il te dit non. Il te dit non.
2: Oui, voilà,
4: après, il y a des restaurants à côté des trains et tout, ils te disent, tu manges en 20 minutes. Ils te l'annoncent.
1: Tu as raison. Et il y a ignorer le personnel, genre rester au téléphone et ne pas les écouter. Ouais, c'est possible que je l'ai déjà fait.
2: Et il y a un dernier truc que tu fais, toi, qui me fait marrer. À chaque fois qu'on va au resto, tu dis.

0: Ils me l'ont fait la dernière fois au restaurant à côté. Elle m'a dit, ah, c'est pas ce que je préfère.
1: Ah ouais?
0: Eh ben honnêtement,
1: bien
0: ça t'aide.
1: Sûr. Bah ah oui, mais c'est ses gouelles.
0: Bah oui, mais au moins t'as eu ses gouelles.
2: Mais après quand t'as un client récurrent, parce qu'ils te connaissent un petit peu et tout, ils te disent, non, bah, vas-y, évite ça, prends ça.
0: En reste général, avec nous. Pendant le titre qui arrive, Shakira, Pietre, Corentin, vous allez aller vous installer, vous allez vous changer. Vous allez devenir garçon de café. Pendant ce temps-là, Stouff, avec son nouvel amant, Tony, va devoir aller sur la terrasse d'Europe 2. Loin, tout au bout du couloir, où il y a tout le monde.
3: On est au téléphone?
0: Vous serez au téléphone. Moi, je serai là, entre les deux, et je serai celui qui va être dans la cuisine. J'écouterai votre commande. À partir de là, les serveurs seront avec vous. Il y aura un serveur pour Stouff, un serveur pour Tony.
4: Choisis-moi Stouff.
0: À partir du moment où il y a le go, c'est la course des garçons de café. Faudra pas rigoler, faudra venir prendre le truc et ramener ce que la personne te réclame. On est d'accord?
1: On est d'accord.
0: Allez, bougez pas.
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3: Alors il se trouve que je suis à quelques mètres du studio, n'est-ce pas Vito, avec mes deux garçons de café, vous êtes
4: Gontran.
3: Mais non, tu es Pietre, mais commence pas à dire Gontran, tu vas pas t'en souvenir. Tu seras arrivé au bout du couloir, tu auras oublié ton nom. Ouais. Pietre
4: et Corentin,
3: on ne change pas une équipe qui gagne. Les gars, ici, ce sera votre point de ravitaillement. Okay. Je vous explique, c'est une mini cuisine. Nous avons les boissons, nous avons les verres, nous avons les trucs, nous avons tout. Mais vous me dites où sont les clients. Bah oui. Il se trouve que je vais les appeler, puisqu'en théorie, ils sont en ligne avec moi. Ma cliente est là.
5: Alors,
3: ah,
5: attends,
3: on n'avait pas Ah, mais on me dit que vous êtes en contact Stouff ou j'ai qui? J'ai les deux.
5: Je suis là, moi.
3: Voilà, très bien. Vous êtes où? Vous êtes placé sur la terrasse, monsieur Tony?
5: Alors, on est sur la terrasse, on est au soleil, on est en train de bronzer. J'attends ma moitié qui devrait. Ah, elle est allée chercher ses lunettes de soleil.
3: Très bien. Elle est en place?
5: Oui, elle t'entend?
3: Eh bien, je vous envoie vos deux serveurs. C'est parti, les gars. C'est bon. Ah non, vous y allez, vous allez prendre la commande? Allez, c'est parti. Allez, on y va, on va prendre la commande. Et ils arrivent en courant, les gars. Ils arrivent en courant. Alors, je vous explique la règle du jeu. Le principe est simple. C'est que le couloir est très, très grand. Et que forcément, il y a un moment donné, ils vont arriver à l'autre bout. Ils vont être fatigués. Au bout du deuxième aller-retour, je vous le dis tout de suite, on va perdre Corentin. Là, pour l'instant, ils sont en train de courir. Voilà, ils sont en train de rejoindre la terrasse. Ils arrivent. Ils arrivent. C'est bon, mes champions sont là. Ça y est, c'est parti. Ça y est, c'est parti. Allez, prenez la commande.
6: Bonjour, monsieur.
5: Bonjour.
6: Alors, vous allez bien? Bienvenue chez nous. Alors, qu'est-ce qui vous fait...
5: Alors, d'abord, madame.
3: Ils prennent la commande, là. Ils prennent la commande. Vous êtes prêts à la vidéo, les gars?
7: Ouais, c'est bon.
3: Ouais. Alors, qu'est-ce que vous... Stouff, on ne vous entend pas. Il faut mettre le micro devant la bouche de Stouff. Hein. Le micro de Stouff n'est pas connecté ou n'est pas mis à l'antenne. Stouff, on ne t'entend pas, Stouff. Monsieur, ben parce que monsieur Vito n'a pas dû mettre la bonne ligne.
4: Si, je suis sur le téléphone.
3: Là, je t'entends, là.
7: Ah, voilà. Alors, comme je ne sais pas trop ce que je vais prendre, le temps que je réfléchis, je vais prendre une carafe d'eau.
3: Carafe d'eau, très bien. Et l'autre? Et l'autre?
5: Et moi, je voudrais un coca.
3: Eh bien, très bien, c'est parti. Allez, les garçons de café doivent se dépêcher. C'est la course. C'est la course. Ils doivent venir jusque-là. Ils doivent venir se servir. Regardez-moi ça. Regardez-moi ces champions qu'ils vont donc passer devant moi à une vitesse incroyable. Ils sont serveurs. Ils décident donc. Alors, il y a quelques objets. Vous me dites, est-ce que c'est le chantier européen?

0: l'impression d'être professionnel pendant que Pietre est en train de revenir recharger. Vous lui demandez quoi, Tony?
1: Est-ce qu'il peut me mettre une petite rondelle de citron? Mais bon, le temps qu'il arrive, elle va fondre avec lui. Hein.
0: Allez, allez, dépêche-toi, toi. Qu'est-ce qu'il t'a demandé en plus?
2: Merde, j'ai oublié.
0: Oh putain, il a oublié. Dépêche-toi, viens.
2: Guacamole et deux hot dogs.
0: Ah, guacamole et deux hot dogs, on se dépêche, on passe par là.
3: Et les chips,
0: Souffle, je vous préviens, il y a Corentin qui va arriver. Ne riez pas, il a la langue qui traîne par terre. Je pense que si vous lui redemandez autre chose, allez, vas-y, tu repars, mon champion. Qu'est-ce que vous avez mis sur le plateau?
4: Il a pété le coca sur la route.
0: Et vous avez quoi?

0: quelqu'un qui a décidé d'être mûr ce soir. Pas hier, pas demain, non, ce soir. Bon bah les gars, guacamole à la maison. Tant qu'on est ensemble, c'est le principal, hein. Hein? 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
4: 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Merci de nous avoir.

0: La dandelée de Titouan Bergogne, un jeune homme de 6 ans qui habite à côté de Grenoble, que l'on salue, évidemment, s'emballer à Mars. On dit bonjour d'abord pour commencer à ma petite... c'est Paula, c'est ça ?
1: Polo.
0: Oh, Polo, ça va Polo ?
2: Salut, ça va quoi ?
0: Salut mon ami, bienvenue Polo, bienvenue sur Europe 2.
1: Je suis en train de penser au pauvre Titouan, du coup il a pas eu la petite souris
0: si Non, la petite souris n'est pas passée pour des raisons de petite souris. Tu habites où mon copain ?
2: Moi j'habite à Beaume, à côté de Sauternes, dans le sud Gironde.
0: Très bien, ça c'est très très bien, on prend. Voici la question, tu as compris, on y va du plus petit au plus grand. Entre eux, le siège social d'IKEA, le stade Vélodrome, le Taj Mahal. Attends.
1: Du plus petit au plus grand.
0: Non, c'est pas du plus petit au plus grand. C'est la plus proche, la plus loin de Paris. Pardon.
1: Ah oui, rien à voir.
0: Personne m'a retenu, y compris notre...
2: Pareil.
0: De la plus proche à la plus loin de Paris, pardon. Alors je reprends. Le siège social d'IKEA, le stade Vélodrome, le Taj Mahal. Dans quel ordre ?
2: Alors, le plus petit, on va dire le stade Vélodrome, après le siège social d'IKEA, et après on va dire le Taj Mahal.
0: Stade Vélodrome, 660 bornes, siège social d'IKEA, 1150 km, Taj Mahal, 6005. Bravo, tu peux choisir une case. Bravo Polo, il nous l'a fait comme ça, tu sais, voilà, il y va tranquille, vas-y, prends-nous une case. Entre 20 et 10.
2: On va prendre la 5.
0: La case numéro 5, ah, ça c'est beau. Tu gagnes le livre « Comment réussir un créneau en 5 leçons » écrit par Gilbert Montagnier.
1: Je l'ai lu. Et tiens, et tout est à côté, les phrases elles sont pas finies.
0: Ouais, c'est là, il faut que tu aies la table qui est offerte avec, parce qu'il y a plus sur la table que dans le livre. Bravo, je te fais un bisou, merci d'être là Polo.
1: Bravo.
2: Merci beaucoup.
0: Un petit bonjour à dire, un petit truc.
2: Oh non, mais je veux juste embrasser ma femme là qui est à côté de moi.
0: C'est énorme.
2: Voilà.
0: Et ben j'embrasse ta femme aussi, si tu me permets.
1: On embrasse tous ta femme.
0: On fait des gros bisous.
2: Elle sera très heureuse de l'entendre.
0: Et ben tout le monde embrasse ta femme.
3: On l'embrasse.
0: Nous, si on a autorisation, on le fait. Bisous. On a Marine. Bonjour Marine.
4: Bonjour l'équipe.
0: Alors comme ça on se présente ? Ah pardon. Alors Marine, tu habites où ?
4: J'habite à Nanteuil-le-Haudouin.
0: Nanteuil-le-Haudouin, qu'est-ce que tu fais comme métier ?
4: Je suis infirmière.
0: D'accord, ma petite Marine, on embrasse toutes les infirmières. Vous savez que cette émission, on est numéro 1 sur les infirmières.
1: C'est vrai, c'est fou. Hein.
0: J'ai hâte qu'il m'arrive quelque chose pour que, pour que vraiment on s'occupe de moi. Voici du plus près de chez nous au plus loin. Le village du Père Noël, les chutes du Niagara, la Maison Blanche.

0: 16 960.
1: Ah, ouais. Ah, c'est pas la porte à côté. Hein.
2: Ah, faut pas avoir oublié ton ticket quand t'es pas. Ah, bah,
3: 307, c'est compliqué. Hein.
4: Mais ça va mettre des bornes au kangourou, ça.
2: bravo, ma belle. Trouve-moi une case et vas-y, chope-moi la bonne case, je t'en supplie. Parce que il y a le poster 4x3 d'Eva Jolie, ça t'en veut pas.
5: Ok, non, ça va.
2: T'en veux pas, ça.
5: On préfère s'emballer en masse.
2: Oui, t'en veux pas du poster 4x3, t'en veux pas.
5: Non, ça va.
2: T'en veux pas. Alors, quelle case?
5: La 4.
2: T'en veux pas, ça, du poster d'Eva Jolie.
5: Ok, bon, la 7, alors.
2: Alors, la 7. J'ouvre la 7.
0: Et incroyable. Comme de par hasard...
2: 100 balles et un masque. Bravo. Voilà ma petite Florelle. Tu es la première Florelle que je connaisse de ma vie, Florelle.
5: Eh oui.
2: C'est incroyable, c'est très rare comme prénom. Je te fais un gros bisou.
3: Est-ce que exceptionnellement, je sais que normalement on le fait pas, mais est-ce qu'on peut lui offrir un deuxième cadeau? Parce que j'avais quand même prévu la météo de Reykjavik.
2: Ah bien sûr.
3: Bah oui, voilà.
2: Ah oui, parce que
3: là, il pleut toute la semaine, il fait 12 degrés.
2: Voilà.
3: Ça fait du bien, ça rafraîchit.
4: Et ils sont en alerte canicule. Hein.
2: Belle fin de journée. Tu veux faire un bisou à quelqu'un? Profites-en.
5: Ouais, je fais bisous à mes clientes d'Aquagym que j'ai autour de moi et au seul homme que j'ai à côté de moi aussi.
2: L'Aquagym, c'est ce truc où tu rentres dans l'eau, elle est fraîche, et à la fin de l'heure, elle est chaude.
5: Elle est à 40 degrés, c'est ça, canicule.
2: C'est vrai? Parce que comme tu t'agites dedans et que tu pédales, tu réchauffes l'eau.
4: Ah ouais?
5: C'est ça.
2: Voilà, gros bisous, je t'embrasse, Florelle.
5: Merci beaucoup.
2: À bientôt. On va terminer bientôt. Pour rendre hommage à notre manière à cette dame qui est morte, Bonnie Tyler, qui est décédée, cette grande chanteuse.
6: Oui.
2: Très des années 80. C'était elle, ça. Il y en a une autre que j'aime bien aussi. Celle-là.
4: Ah ouais.
2: Belle voix, hein. Ouais, elle avait chanté 2-3 fois à côté de moi en live. C'était très surprenant. Elle avait une voix cassée, mais qu'elle tenait bien. Mais je vous propose d'écouter la version que nous avions faite. C'était Bonnie Taille, comme taillé. Bonnie Taille, le département de l'Eure. Ça faisait Bonnie Tyler.

0: voyez, voyez cette émission, elle a démarré depuis un an. Ben, c'est là qu'on se dit
1: qu'on a progressé,
2: j'ai évolué.
0: C'est là qu'on se dit que de mois en mois, on a quand même, on n'était pas les mêmes qu'il y a un an. On a progressé.
2: Oh, c'est nul.
0: Allez, bisous, je vous aime fort, ciao, rendez-vous demain.
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0: Et surtout, on est là mercredi. Hein.

0: Les Bleus vont tenter ce soir de décrocher leur billet pour le dernier carré de la Coupe du Monde. Il faudra terrasser les Lions de l'Atlas pour y parvenir. France-Maroc, 22h au Gillette Stadium de Foxborough, près de Boston. Et puis elle était célèbre pour sa chevelure blonde et sa voix rocailleuse. Bonnie Tyler est morte hier soir à l'âge de 75 ans. La chanteuse britannique a vendu 50 millions de disques dans le monde à travers 5 décennies de carrière. Et elle avait collaboré avec David Guetta il y a tout juste un an pour le titre Together, le tube de l'été 2025. Un remix de son mythique Total Eclipse of the Heart. La chaleur gagne du terrain. 5 nouveaux départements basculent en alerte orange. Canicule ce jeudi. L'Aube, la Haute-Marne, la Haute-Saône, le territoire de Belfort et le Cantal. Des températures encore très très hautes pour ce début de soirée. Il fait 37 à 38 degrés à Toulouse et Bordeaux, 37 à Nantes, 34 à Lyon et Perpignan, 32 à Paris et Montélimar. La nuit s'annonce compliquée. Le réveil aussi demain avec une moyenne de 21 degrés au nord, de 23 degrés au sud. Le mercure qui pourrait connaître un nouveau coup de boost encore ce week-end. Avons donc un peu de répit en milieu de semaine prochaine. Bon début de soirée. Vous retrouvez Sandra tout de suite sur Europe 2.
1: Merci beaucoup Grégory. On te retrouve toi tout à l'heure à 19h. Et pour la suite, moi je suis ravie de vous envoyer du bon son. Ah bah oui, Miles Smith, Niall Horan qui arrive. Thérapie Taxi aussi. Là c'est Bruno Mars sur Europe 2.

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Le son de Taylor Swift au Polite à l'instant sur Europe de Pop Radio. Ça y est, c'est officiel. Taylor Swift est une femme mariée. Et apparemment, son mariage, il y avait tellement de monde qu'il y en a qui n'ont même pas pu s'asseoir. J'espère qu'il y avait une bonne playlist. Genre les Black Eyed Peas qui arrivent sur Europe 2 ou encore Tame Impala et Jenny. Et puis Calvin Harris maintenant sur Europe 2. 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

0: classiques pop Europe 2 comme ça font beaucoup de bien. C'était Kyo à l'instant avec Dernière Danse sur Europe 2 Pop Radio. Soyez tous les bienvenus. Il est tout pile 19h sur Europe 2. Et 30 minutes pop non-stop qui vont reprendre très vite avec Ed Sheeran qui arrive, Shape of You, Bébé Rexha et Faceless, et puis l'excellent Teddy Swims avec Mr. Know It All sur Europe 2. Pour l'info avec Grégory Macky. Salut Grégory.
1: Salut Sandra, bonsoir à tous. La soirée s'annonce encore chaude, voire très chaude sur les trois quarts du pays. 30 à 35 degrés dans les grandes villes, voire même plus du côté de Bordeaux et Toulouse par exemple. Météo complète à la fin de ce flash. La pression monte à 3h du coup d'envoi. La France affronte le Maroc ce soir en quart de finale de la Coupe du Monde. Les Marocains qui ont peut-être un petit parfum de revanche. Les deux sélections se sont déjà croisées lors du Mondial 2022 en demi-finale. La France s'était imposée 2-0. Les Français invaincus face aux Marocains en match officiel. Le coup d'envoi, c'est à 22h au Gillette Stadium de Foxborough, près de Boston. Toujours dans l'actu sport, le succès de Tadej Pogacar sur les routes pyrénéennes lors de la 6e étape du Tour de France cet après-midi. Le Slovène s'impose en solitaire avec 2 minutes 30 d'avance sur Jonas Vingegaard. Il reprend le maillot jaune de leader et frappe déjà un grand coup en vue de la victoire finale. Le Français Paul Sexas finit avec le groupe des poursuites.

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Bon, je sais pas vous, mais moi j'ai des enfants qui me demandent un nouveau chien. Un chien, déjà que c'est compliqué de s'occuper d'eux. Si en plus il faut s'occuper de leur chien dont ils ne vont pas s'occuper, ça risque d'être très toxique cette histoire. Britney Spears qui arrive avec Toxic et Manon Lisa maintenant. C'est le petit pêcheur sur Europe 2.

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Vous écoutez le Nouvel Europe 2, vous nous écoutez aussi sur l'application à télécharger sur vos téléphones, comme ça si vous partez en week-end et en vacances, vous nous avez partout avec vous, c'est parfait. Écoutez du bon son aussi, c'est nickel. Genre Jérémy Frérot qui arrive et là c'est Likili.

0: 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Oh là là, Muse en concert, ça doit être une folie, une dinguerie. Et je ne sais pas si Lauriane a déjà vu Muse en concert. Salut Lauriane, bienvenue sur Europe 2.
1: Salut, ça va ?
0: Ça va et toi ?
1: Ça va, oui.
0: Tu les as déjà vus en concert ou pas, Muse ?
1: Non, toujours pas.
0: Ça serait pas mal. Hein. En plus, Berlin, en Allemagne.
1: C'est ça. Ah oui, ce serait parfait.
0: Ce serait pas mal. Lauriane, tu habites où ? Toi, tu fais quoi dans la vie ?
1: Alors, je suis secrétaire et j'habite du côté de Tarbes.
0: D'accord. Et avec qui t'irais voir le concert si c'était toi qui étais tirée au sort ?
1: Oh, je penserais à ma fille.
0: Oh, elle a quel âge ?
1: Elle a 19 ans.
0: 19 ans avec ta fille à Berlin. Petit week-end mère-fille, ça peut être bien sympa cette histoire.
1: Ah ouais.
0: Écoute, le tirage au sort, je peux pas te dire, je peux pas vous dire quand ça aura lieu. En tout cas, restez à l'écoute d'Europe 2. Ça peut tomber à n'importe quel moment, donc reste bien proche de ton téléphone. En attendant ce tirage au sort et en attendant de savoir si ce sera toi qui gagne ce beau séjour à Berlin avec ta fille, je t'offre un vinyle de Muse qui va arriver à la maison très vite.
1: Super, c'est génial.
0: Un
1: merci
0: très
1: beaucoup.
0: Très bel objet pour toi. Je te fais un gros bisou et je te souhaite bonne chance pour le tirage au sort.
1: Un gros bisou, merci beaucoup.
0: 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Pour la suite, vous restez là, il y a Temper City qui arrive et puis les Daft Punk aussi avec Harder, Better, Faster, Stronger sur Europe 2.
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Bonne soirée sur Europe 2, 20h. Salut tout le monde. Content de vous retrouver, c'est Quentin ensemble jusqu'à minuit. À patienter. Oh, petit barbecue, petit apéro avant d'entamer le match tout à l'heure à 22h. Bah, on va entamer déjà là maintenant. Avec la musique de la Coupe du Monde, Shakira. Bonne soirée sur Europe 2.

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2: Allons-y pour le bonus Pop Europe 2. Donnez-moi des grosses guitares. Ah, pas mal. On est bien là. Green Day, Boulevard of Broken Dreams. Vous.

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0: Bonne soirée sur Europe 2 Pop Radio. Est-ce que vous êtes prêts pour le match? Ce sera tout à l'heure, à partir de 22h, France-Maroc. C'est drôle d'ailleurs, ce qu'on vend le plus pour les matchs de foot, c'est des pizzas, des chips et de la bière. En gros, on fait pas du tout comme les gens qu'on regarde. Clairement pas. Dans un instant, voici la playlist pop Europe 2 pendant 30 minutes non-stop. Lewis Capaldi, Alex Warren sur Europe 2.
1: Je capte un signal. Attends, ça vient de Berlin. C'est fort, c'est très fort.

Bonne soirée sur Europe 2 Pop Radio, 21h. Une heure avant le coup d'envoi de France-Maroc, les quarts de finale de la Coupe du Monde. Évidemment, on attend ce match avec impatience, ça va être une belle et grande soirée. Marine, Maïs Smith sur Europe 2.

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Europe 2 Pop Radio, évidemment, ce soir, si on gagne ce match face au Maroc et qu'on se retrouve donc en demi-finale de la Coupe du Monde, on sera heureux. On prend de l'avance avec Hero. Heureux sur

0: 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Je vous ai préparé la playlist Pop Europe 2 pendant 60 minutes non-stop. Avant le coup d'envoi du match, c'est promis, je vous ferai découvrir le nouveau Oshi, pleurer en dansant plus, Thérapie Taxi. Ça se passe ici sur Europe 2. 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

Europe 2 Pop Radio, il y a des choses qu'on achète toujours plus l'été que l'hiver. Et c'est assez flagrant dans les ventes des magasins, des supermarchés pendant les vacances. Et en numéro 1, on pourrait penser que c'est les glaces, le melon, peut-être le rosé l'été. Bah non, pas du tout, c'est les chips. On aime bien manger des chips pendant l'été. Voilà, Julien Lib sur Europe 2.

Europe 2 Pop Radio. Alex Warren, il a témoigné qu'il s'intéressait pas plus que ça au foot jusqu'à la Coupe du Monde. Et là, il est vraiment à fond. Il doit être devant le match France-Maroc, j'imagine. Alex Warren, Fever Dream sur Europe 2.

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0: Naïf Superstar, c'est le nouveau Muse sur Europe 2, Pop Radio.

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1: Bonne soirée sur Europe 2 Pop Radio. Il est 23h. Les Red Hot Chili Peppers, Snow. Oui, la neige. C'est juste que d'entendre ce mot, ça me faisait du bien. Voilà, Tame Impala d'abord sur Europe 2.

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0: Encore bravo à Muriel qui, ce matin, était chez Coé.
2: Bonjour Muriel.
3: Ah, bonjour Coé.
0: Quelle est la seule radio qui paye ton loyer, Muriel?
3: Eh ben, c'est Coé sur Europe 2.
0: C'est excellent, je note, je valide.
3: Bravo, merci.
0: Quel est le montant de ton loyer, ma petite Muriel?
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0: 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Je te fais un gros bisou. Je t'embrasse fort, ma petite Muriel.
3: Ah, là, je suis trop contente.
0: Ben, vous aussi, vous serez trop content, trop contente d'avoir peut-être Coé. Peut-être demain. Envoyez loyer par SMS au 7-12-13. 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
0: Allez, c'est l'été, c'est les vacances. UGEL sur Europe 2.

Europe 2 Pop Radio, vous êtes en vacances, vous avez déjà commencé à absolument tout photographier de tout ce que vous vivez. Alors en général, les photos les plus prises pendant les vacances sont les photos de la plage, de l'apéro aussi, des repas, des enfants qui jouent, des paysages depuis la terrasse. Mais en numéro 1, sont les couchers de soleil. Vous avez déjà pris des couchers de soleil, c'est bon? Vous l'avez en boîte? Parfait. Voilà Teddy Swims sur Europe 2 Pop Radio.

Europe 2 Pop Radio, vous ne pensez qu'à ça, à vos vacances. Vous êtes peut-être même en train de boucler la valise, vous ne voulez pas perdre une seule seconde. Dès que vous êtes en vacances, on prend la valise dans le coffre et hop, on y va. Voilà Slater sur Europe 2 Pop Radio.

Il est minuit, bienvenue sur Europe 2. Pour démarrer la nuit, que du très bon de Ting Ting pendant que vous rentrez à la maison. Il y aura aussi UGL plus la jeune Marietta Taylor Swift. Europe 2. Bonne nuit.

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1: Évidemment. Tovlo et Stromae, des fleurs.
2: Toujours des fleurs.

0: Et je sais bien, mais je dis juste que c'est que tu mettrais Vide Rêve et camping-car dans le même truc. Ouais, ouais. Quand t'as trouvé qu'une place à l'aire de repos des camping-cars et que t'en as 22 qui viennent vider leur boîte à caca juste devant.
1: Ce qui marche bien aussi, c'est l'hygiène qui passe dans les kebabs, les pires restos, les cuisines dégueulasses. Ça marche bien.
2: Sur les marchés, ouais.
0: En tout cas, ils ont tout quitté pour leur Vide Rêve. Cyril Hanouna est dans la villa. Ça va, mon Cyril?
3: Bonjour les chéris, comment ça va, mes merveilles? Ça va? Écoute, mon chéri, bien. Mes petites beautés, moi, ça y est, je suis en vacances.
0: Oui, j'ai vu.
3: Mais attention, pas de repos. Je bosse les doses de la rentrée. L'actu, elle évolue en ce moment. Là, il y avait le brevet. D'ailleurs, j'ai vu la question en géo là-bas, très académique, les chéris. Si le Rhin coule dans le sens inverse, est-ce qu'on aurait de l'eau de Cologne dans le trou de balle? Alors là, dans le trou de balle de la ville. Quand t'es en troisième, ça fait flipper, hein, les chéris. Mais bref, ils ont tout quitté pour vivre leur vie de rêve. C'est pour moi la tanasse du week-end sur TF1. Ah, tu mets ça, c'est comme le Tour de France, je m'endors devant. Quelle race, les chéris. Je déteste ça, mes frères. Déjà, je te la fais courte, c'est le même truc que t'as vu il y a 2 ans, jour pour jour, que t'as revu sur TFX.
0: Oui.
3: Puis frère, qu'est-ce que j'en ai à foutre de voir la famille Pichard chialer parce qu'ils galèrent, ils se gèlent les yokos en Alaska dans leur camping-car. Non mais sans déconner, les chéris, je vous le dis, je les adore. Hein, mais à part, qu'est-ce qui te fait chier, sans déconner. Puis je vous le dis, j'ai une pensée, moi, les chéris.
2: Ça va, Cyril.
3: J'ai eu un petit bug. Chérie, je te préviens, je suis en vacances, je me lève exprès pour parler dans ton émission. Moi, les chéris, dans ces émissions comme ça, j'ai une pensée, vous savez pour qui?
2: Non.
3: Pour le caméraman de TF1.
4: Pourquoi? Ah oui, c'est vrai.
3: Ah, le gars, lui, il avait postulé pour faire téléfoot au show au reportage sur Cherki. Et là, il se retrouve au bord d'un lac en Écosse en train de filmer la petite qui fait de la trottinette et un coloriage de merde, pendant que la daronne a fait des coquillettes sur un réchaud. Et il dit, je devais être à Claire Fontaine en train de filmer Cherki, et là, je me retrouve en Écosse à me geler les couilles. Terrible. Courage, frère. Bisous les chéris. Merci d'être là. Je vous écoute tous les matins. Normalement, je devrais écouter une autre radio.
2: Merci beaucoup, Cyril. C'est très gentil. On va finir avec Patrick Sébastien. Bonjour, Patrick.

0: formulée.
1: Ah, ok.
0: Et à l'autre bout du film, la question l'arrange, écoutez.
2: Ouais, mais si tu veux, tu peux venir chez moi, au moins on goûtera les spécialités de ma région.
3: Où t'habites?
2: Ouais, si tu veux, aussi.
1: Non, on voulait la ville.
0: On va réécouter ce son, si ça ne vous dérange pas. Écoutez bien.
2: Ouais, mais si tu veux, tu peux venir chez moi, au moins on goûtera les spécialités de ma région.
3: Où t'habites?
2: Ouais, si tu veux, aussi.
4: Non, monsieur, c'est pas ça qu'elle voulait.
0: Vous savez que quand vous faites ça, une femme, il vaut mieux qu'elle ait le même humour que vous.
1: Carrément. Ouais.
0: Vraiment, hein. Allez, enfin, quand vous êtes en couple, il faut savoir dire les choses à l'autre. C'est important, comme ce monsieur.
5: Arrêtez de dire à des meufs sur Internet à quel point elles sont belles. Et allez plutôt le dire à votre femme. Chérie?
3: Oui.
5: Les femmes sur Internet sont belles.
3: Mais t'es sérieux, là?
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0: Notre enquête, c'est ce soir sur ces stars.
1: On va terminer, cherche enquête exclusive, bien évidemment avec le très très beau portrait de la semaine. Ah.
0: Dans le portrait de la semaine, Benoît. Benoît était venu voir passer le peloton, comme chaque année. Casquette, merguez, camping, la panoplie complète. Puis une gourde atterrit à ses pieds. Il la ramasse.
2: Hey, c'est peut-être celle de Lance Armstrong ?
0: Il boit une gorgée. Erreur. En moins de 10 minutes, son cœur bat tellement vite que sa montre connectée appelle les pompiers toute seule. Des bosses lui poussent sur le crâne, son zizi devient fluo, et depuis, il monte les escaliers en danseuse. Simple boisson énergétique, cocktail de vitamines, ou recette si musclée qu'elle ferait pédaler un tracteur.

0: Donc si parfois vous pouvez être choqué, ne nous en voulez pas à nous.
1: Ah non, ouais.
0: Il faut en vouloir à l'artiste.
1: Eh oui.
0: C'est important ça. Dans le titre, Let Me Love You de Digisnake et Justin Bieber,
2: oui.
0: On entend Donne ton kebab, non, non, non, un bon kebab, non, non, non.
2: Ah oui.
0: Ah oui. 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Ah ouais, ouais, si, ouais, écoutez-le. Maintenant que vous le savez, donne ton kebab, non, non, non, un bon kebab, non, non, non.

0: Écoutez bien.
1: Mérite que je t'appellerai Miami.
2: Allez.
1: J'ai du temps pour un petit caca.
0: Ah oui,
3: c'est
0: ouf, tu te dis bien qu'il va pas dire j'ai du temps pour un petit caca.
3: Il y a tellement de choses dans les chansons des rappeurs.
0: Et moi, enfin, bon. et enfin. Pietre est revenu à la charge, oh puisque non. Dans le titre Personal Jesus de Depeche Mode.
4: Mais attendez, il y a une variante. En fait,
0: Pietre,
4: je m'étais trompé.
0: Avant, il entendait Richard Gasquet. Écoutez bien. Voilà. Ouais. Et bien maintenant, il n'entend plus ça. Il est revenu ce matin à la charge. Il a dit maintenant, j'entends autre chose. J'entends un autre joueur.
4: Ah bon?
0: Écoutez.
5: Wilfried Tsonga.
0: C'est fou.
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1: C'est l'heure des moins grosses têtes avec Laurent Ruquier.
2: Eh bien, bonjour à tous, bienvenue dans les moins grosses têtes avec à mes côtés celle qui n'a mangé que 18 mini bouts de fromage au petit déj ce matin, ce qui au final lui fait l'équivalent de 12 camemberts. Stouff.
1: Oui, bonjour, c'est exactement ça.
2: À ses côtés, celui qui a bouffé les restes des pâtisseries, soit 4 pains au chocolat et 3 croissants.
3: Pietre,
4: bonjour.
2: Lui, et il a compris, il n'a mangé qu'un fruit.
5: Voilà.
2: Je déconne, il s'est fait un sandwich jambon beurre fromage Corentin. Et notre réalisateur, il a mangé des pâtisseries, du fromage, des fruits.

0: Bonjour.
1: On va commencer avec une question d'une auditrice esthéticienne, Madame Gépil, des Seychelles.
2: Pour l'été, c'est important.
1: En 2005, le Britannique Manik Singh a battu le record du monde en parcourant 390 km, mais de façon insolite. Comment ?
3: En moulk. C'est
4: ce que j'allais dire.
3: Ah ouais.
4: En nageant ?
1: Non.
5: À quatre pattes, ouais.
1: Pas à quatre pattes.
2: En faisant le poirier.
4: En talon.
1: Alors non.
5: Sur les mains ?
1: Non, alors il est. Il l'a fait.

0: Non.
1: En tirant un avion.
0: Alors, ah non, pas un avion.
2: Un camion. Pneu tracteur.
0: Alors, c'est pas un camion.
2: Un pneu tracteur.
0: Non.
3: Bah, une voiture.
0: Une voiture, mais il l'a tiré
1: avec ses cheveux.
3: Avec ses dents.
0: Pas avec ses dents.
3: Avec sa...
0: Pas le nez, ouais, il fait toute la région du haut.
4: Testicule.
0: Stouff.
3: Avec son zizi.
0: Avec pas du tout.
2: À ses oreilles.
3: C'est
0: avec ses oreilles. Wow. Les crochets étaient fixés à ses oreilles. Il a tiré 1,6 tonne pendant 390 kilomètres.
3: Voilà.
1: Il avait 345 kilomètres de lobe d'oreille à la fin. Parce que la voiture.

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3: C'est l'histoire d'un petit

0: que assistant d'Apple, Siri.
1: Salut, bienvenue les gens. C'est les podcasts, je reçois les plus grandes personnalités du monde. Et aujourd'hui, c'est incroyable, je reçois aussi qui de base s'appelle Cyril. Et c'est fou, il a enlevé le L, c'est Siri. Bonjour Siri.
2: Bonjour Guillaume, merci de m'accueillir. Que puis-je faire pour vous?
1: C'est énorme. Siri, il est là, mais on le voit pas. Non, parce que, en fait, c'est l'assistant d'Apple. C'est dingue. Et Siri, j'ai une première question, t'as quel âge?
2: Tu n'as pas dit Siri, donc du coup, je ne me déclenche pas.
1: Ah, pardon, c'est pour les gens qui regardent, qui ne savent pas. Faut dire Siri, sinon ils se... Siri, t'as quel âge?
2: Qu'est-ce que ça peut te foutre? Tu veux me pécho ou quoi?
1: Oula. Ah, c'est dingue. Je t'aurais donné 20 ans. Alors, vous avez vu Siri? Il est drôle.
3: Ah, son travail, il est interview. Oui,
4: hein. Il y a des fiches.
3: Il y a beaucoup de fiches.
1: Pourquoi avoir accepté notre invitation, Siri?
2: C'était soit je venais ici, ou alors on me demandait de donner la météo du jour à Perpignan.
1: Ah ok, alors en fait, je rappelle, alors, pour les gens qui nous écoutent et qui ne savent pas, Siri c'est l'assistant d'Apple et on va tout lui demander, c'est même la météo.
2: Oui mais bon, la météo, ça commence à me saouler. Ouais. C'est pas marqué Louis Baudin ou Evelyne Delia sur mon front.
1: Ah ouais mais t'as un front. Ah, c'est ouf. Pour ceux qui savent pas ce que c'est un front,
3: c'est au-dessus du nez.
1: C'est la partie qui est au-dessus des yeux.

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3: Une personnalité aime la villa, aime les animaux, on a qui?
4: Pour commencer, un de nos anciens présidents de la République, c'est... attendez. Voilà. Ouais, vous l'avez entendu, donc c'est Monsieur Hollande, bonjour.
5: Donnez, j'enlève mon casque.
4: Bonjour
5: à tous.
4: Bonjour Monsieur le Président.
5: Et bonjour Europe 2.
6: Bonjour.
5: J'ai entendu que vous parliez d'animaux et de votre question, est-ce que les